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3: Maëva Guénam est enceinte. Ils seront bientôt trois. Maëva Guénam, la personne de télé-réalité hein, qui a parti à Dubaï pour des raisons de climat fiscal, ouais. A révélé attendre un heureux événement. L'ancienne star des Marseillais a dévoilé son petit ventre rond.
4: Oui, je savais même pas qu'elle avait un chéri.
5: Elle le garde secret, je crois.
3: Voilà, ouais. Ça fait ce qu'elle veut. Maëva Guénam a publié plusieurs photos d'elle et de son ou avec son mari qui apparaît de dos pour préserver son identité. M'étonne. Mmh. Une échographie du bébé est projetée sur le mur derrière eux, tandis que le faisceau de lumière éclaire la future maman.
5: Oh, c'est beau.
4: Oh, mignon. Travailler ça.
5: Ah oui. Bah on va lui demander si la grossesse se passe bien. Bonjour Maëva.
6: Coucou Mévi.
5: Ah coucou.
6: Ça y est, je suis enceinte. Je vais avoir un bébé.
5: Ouais, je suis contente. Félicitations. Et comment vous avez réagi quand vous avez appris la grossesse?
6: J'étais choquée.
5: Ah bon?
6: Ah ouais? J'étais choquée. Moi, j'ai cru que j'avais mangé trop de pâtes au début. J'ai dit, Maëva, t'as tapé dans la carbo. J'ai dit, j'y suis allé trop fort. Mais non, j'étais tarpin choquée, frère. Ouais.

0: coin. Bonjour madame, c'est Coé à l'appareil sur Europe 2, la radio. Drôle, comment va le petit coin?
1: Ça va, merci.
2: C'est occupé?
1: Monsieur Coé?
0: Oui madame, c'est quoi votre prénom?
1: Amina.
0: Amina, comment ça va Amina aujourd'hui?
1: Très bien, comment ça se fait que vous nous appelez?
0: Et alors, parce que vous savez quoi, on est tellement content de faire l'émission le matin sur Europe 2, d'avoir oui. de plus en plus d'auditeurs, et qu'en plus maintenant on fait l'après-midi, je me suis dit, tiens, une fois de temps en temps, on appelle des bars en France et je paye ma tournée.
1: Oh, c'est sympa!
0: Bah oui, c'est comme ça, ça dépend combien il y a de gens dans le bar.
1: Écoutez, il n'y a pas grand monde, il pleut beaucoup à Lyon.
3: Ah, tu vois, c'était sûr.
2: Il y a combien de personnes au petit coin?
1: Là, j'en ai deux.
0: Bah écoutez, ça va.
3: C'est super.
0: Deux au petit coin, ça va. Alors, pourquoi ça s'appelle le petit coin?
1: Alors, en fait, ça s'appelle le petit coin depuis très longtemps.
0: Ouais.
1: Et après, je sais pas quelle est vraiment l'origine du nom, mais on l'a gardé parce que on l'a trouvé sympa et les gens du quartier tenaient à cette appellation. Donc voilà.
0: Alors, vous faites petit bar, vous faites quoi? C'est le café de quartier?
1: Alors,
0: ça fait restaurant?
1: Nous, on est un bar restaurant. Donc le midi, on fait à manger.
0: Ah.
1: Et ce qui est plus important, nous, on a une jolie terrasse sur une très belle place à la Croix-Rousse, donc à Lyon.
0: Ouais.
1: On a un petit terrain de pétanque et le soir, on fait des planches.
3: Ah.
0: Pas mal, ça.
1: Ah, et puis, on fait karaoké une semaine sur deux, tous les vendredis, une semaine sur deux.
0: C'est bien, ça.
2: On peut jouer à la pétanque et chanter au petit
0: coin. On peut
2: coin.
0: Chanter.
1: Ah oui, mais il faut venir chanter avec nous.
0: Ah, mais je trouve ça marrant, moi. Je trouve ça mignon. Les planches, il y a quoi dessus? Qu'est-ce qu'on a? On a du saucisson?
1: On a des planches charcuterie, les traditionnelles. Sinon, on fait des planches méditerranéennes. C'est différentes sortes de samosas. On fait du camembert rôti.

0: charcuterie, les traditionnelles. Sinon, on fait des planches méditerranéennes. C'est différentes sortes de samosa. On fait du camembert rôti, des assiettes de frites, on fait des burgers.
1: Mais heureusement qu'ils ne sont pas à côté de la radio.
2: Hein. Hey, je te jure.
3: Hein. Franchement, vous mettriez le petit coin à côté de la radio, il a raison, je serai chez vous tous les midis.
2: Ah, mais on ferait l'émission là-bas.
0: Avec plaisir. Vous ne voulez pas déménager, non?
3: Il faudrait qu'on leur en parle, mais vous savez, on n'arrive déjà pas à emménager.
4: Oui.
3: Parce que moi, mon bureau, je l'attends depuis un an. Donc, si en plus je leur demande de déménager, je pense que ça va être un peu compliqué. Donc,
5: Les messieurs qui sont là, ils sont, les messieurs ou les mesdames, ils sont au café ou ils sont à quoi?
3: Qu'est-ce qu'ils boivent?
0: Au café, ils sont au café.
3: Non, mais parce qu'ils pourraient prendre un petit blanc et une petite bière, ça arrive.
0: Alors, je ne sais pas s'ils veulent prendre une petite bière ou un
3: petit blanc. Non, ne les poussons pas à la consommation.
0: Ils sont plutôt au café.
3: Eh bien, vous allez leur dire qu'on leur offre la prochaine tournée, elle est pour nous.
0: D'accord. Eh bien, vous avez le café qui est offert de Koé.
3: Voilà.
0: C'est entendu. Voilà, ils sont tout contents.
3: Ben oui.
0: Pardon?
6: Oui,
0: voilà. 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
1: Ça s'entend bien qu'ils sont au petit coin, ça résonne.
3: Ouais, voilà, et ben c'est pour nous, ils peuvent prendre le café. Est-ce que vous avez pas dit sur quelle place vous êtes dans Lyon?
0: On est sur la place du Commandant Arnaud.
3: D'accord.
0: Voilà, Lyon. Voilà.
3: Place du Commandant Arnaud.
0: On est juste en face et on a une superbe terrasse.
3: Voilà. Où on peut faire pétanque. Et il y a des planches.
1: Et on fait les planches.
3: Et il y a du karaoké. Et j'ai tout retenu.
0: Voilà.
3: Amina.
0: Planche et karaoké.
3: Amina, je vous fais un gros bisou. J'espère à bientôt.
0: Bah merci Koé. Moi aussi, je vous fais un gros bisou. Et merci à toute l'équipe.
3: Bah vous êtes gentil.
2: À bientôt.
3: À bientôt. On se revoit au petit coin.
0: Ah bah oui, avec grand plaisir.
3: Allez, bisous.
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0: toutoute.
1: Comme il faut toutoute.
2: J'ai un copain que j'embrasse, Claude, qui est portugais, qui me dit chargé, se dit carregado, cargado.
1: Ouais, mais en fait, nous, c'est.
2: Cargado, cargado, cargado. On termine avec la reprise de Gala, Freight from Desire, c'est important aussi.

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1: Allez, Villa des animateurs, reparlons de la 7ème compagnie sur TF1. Est-ce que les personnalités de la villa vont regarder? On a qui? On a Jeff Tuch, je crois.
3: Jeff Tuch qui est avec nous.
4: Coucou les coins-coins, ça va?
1: Ça va toi?
4: Bah alors, comme ça, on parle de la 7ème compagnie.
3: Ouais.
4: Vous l'avez retrouvée? Mais elle était où? Elle était là, on va chercher partout.
1: Elle est là.
4: Bah, où c'est qu'elle est, la 7ème? Pitivier, t'es là ou t'es plus là? Où c'est que t'es?
3: J'adore. C'est demain sur TF1. Est-ce que vous allez regarder, Jeff?
4: Non, un cas va encore gueuler.
3: Et pourquoi?
4: Bah, parce que je regarde déjà assez la télé comme ça la journée. Bah oui, j'ai que ça qu'à faire, je suis au chômage.
1: C'est vrai.
4: Et en plus, ma Cathy, elle veut plus que je regarde ce film. Parce que quand je le regarde, après, je fais que de dire les répliques.
3: Alors, c'est-à-dire, par exemple?
4: Bah, quand Cathy, elle épluche les patates, moi,

0: dit au pot des patates de rester groupie. Rester groupie. Mais sinon, ça tombe par terre. Ah, il reste groupie. Bah oui. Puis après, tu sais, quand elle a coupé les frites, au moment de les mettre dans l'huile, dans la friteuse. Ouais. Voilà, un petit bas pour les frites. Un petit bas pour les frites. Un petit bas. C'est marrant, mon couille. Allez, bisous, les quoi-quoi.
1: Bon, merci, Jeff. Bonne journée. On va finir avec Patrick Sébastien, voir ce qui se passe.
2: Allez, vas-y.

0: des détails, Patrick. On parle du film, on a retrouvé la 7ème compagnie sur TF1.
1: Putain, j'adore. C'est ce que je dis souvent au Club Libertin. Eh les gars, on a retrouvé la 7ème chronique.
0: Mais
2: non, c'est énorme.
0: Patrick,
1: c'est...
0: il est tôt en plus.
1: Eh, ça va, pète un coup, Mastouf, t'as 8 de tension.
0: Mais bon, quand même, 7,56.
1: C'est bon, on va pas nous claquer dans les pattes. On peut plus rien dire. Je peux faire une petite chanson.
0: Alors j'hésite là quand même.
3: Famille.
2: Septième compagnie, tout ça.
1: Ok, allez. Alors, musique.
3: J'ai très peur.
1: Et la 7ème, c'est vraiment chouette.
0: Ah, ça va.
1: Je la regarde avec madame sous la couette. À la fin, je lui dis à l'oreille, Delphine, touche mes mirabelles.
0: Mais non, mais
1: Delphine.
0: Qu'est-ce qu'elle fout là, Delphine?
1: Ah bah c'est cadeau.
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0: parler à des salades, à acheter des outils qu'ils n'utiliseront jamais et diront pour la 8e année consécutive.
1: Là, cette année, je vais faire un potager sérieux.
0: Entre les perfectionnistes de la pelouse millimétrée et ceux qui laissent pousser pour faire une forêt à Mimimati, qui sont vraiment ces Français du dimanche devenus experts en carottes. Jardinage, quand la passion pousse, mais pas toujours au bon endroit, c'est ce soir dans 90 enquêtes sur C'est Star.
2: Évidemment, mais le jardinage, c'est aussi des soucis de voisinage.
0: 100 jours dans les guerres de voisinage. Dans un petit quartier tranquille, ça dégénère. Bernard, 78 ans, plante des tomates cerises. Le lendemain, il en manque une, puis deux, puis 10. Pour lui, c'est clair, c'est Roger qui les pique. Roger, 82 ans, qui le dit, goûte, non loin de chez là. Allez, vas-y, on va la refaire, ça. J'ai sauté une ligne, ça a sauté.
2: Non, alors, vous savez quoi, mais ça arrive au plus grand, parce que je crois que dans votre documentaire... 100 jours dans les guerres de voisinage, c'est dans un petit quartier tranquille que ça dégénère.
0: Eh oui, 100 jours dans les guerres de voisinage, dans un petit quartier tranquille.
2: Ça dégénère.
0: Ça dégénère.
2: Eh oui.
0: Bernard, 78 ans, plante des tomates cerises. Le lendemain, il en manque
2: une, puis dix.
0: Pour lui, c'est clair, c'est Roger qui les pique. Roger, 82 ans, dit qu'il goûte. Mais non loin de là, chez Monique, 74 ans, les plans du voisin passent la clôture. Ça rentre chez elle sans dire bonjour. Du coup, elle coupe. Le voisin recoupe. Elle recoupe plus court. Gérard, 80 ans, jaloux des fraises d'à côté, a trouvé la solution. Un petit arrosage, mais pas à l'eau. Depuis, plus une fraise. Colette, 71 ans, compte ses radis tous les matins. Elle en avait 20, elle en a 19.
1: On me vole à la racine.
0: Les sourires sont faux, les regards piquent et les tomates disparaissent. 100 jours dans les guerres de voisinage. Ici, c'est pas le jardin qui pousse, c'est la vengeance. C'est bientôt sur C'est Star.
2: Et puis, c'est le dossier du jour. On termine par le portrait de la semaine.
0: Dans le portrait de la semaine, Gérard, 67 ans. Gérard aime le jardin, mais surtout... il aime le jardin tout nu. Oui, Gérard plante, arrose, taille la haie à poil. Les voisins, eux, ferment les volets plus vite que la météo. Tous les matins, Gérard sort arroser ses plantes, tranquille, sans pression. Il vit sa meilleure vie jusqu'au jour où ça dérape. Gégé veut planter les patates et bim, un coup de binette dans les roupettes. Grosse frayeur, crie dans tout le quartier, sauf pour le chien qui a ramassé les babales. Aujourd'hui, il jardine toujours, mais avec un short.
2: Eh oui.
0: Un petit short, très petit short. Faut rester libre, mais pas inconscient. Le portrait de Gérard, 67 ans, amoureux de la nature et monocouille, c'est dimanche dans 7 à 8 sur C'est Star.
2: Eh oui, mais c'est, tout est sur C'est Star.
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0: Là, il est marqué.
1: Combien, jeune homme?
0: 1,2 million.
1: 1,2 million. Ouais, là, le coco, il est pas fort. Bravo, jeune homme. Vous êtes plus rapide qu'eux. On ressent la jeunesse, hein.
2: Ouais,
1: les vieux, ils sont en train encore d'enlever les pubs. Elle est où la petite croix, là? ça, c'est mon équipe. Le petit jeune, tac, tout de suite, il l'a trouvé.
3: Mais lui, il fait Sciences Po.
1: Ah oui, Sciences Po, il me l'a trouvé tout de suite. Alors que Corentin, tu putain, la croix, elle part pas.
2: J'arrive pas à me connecter à l'internet.
4: J'ai demandé à Nikos, mais il est parti chercher.
3: Merci Théo.
1: 1 million 2. Donc, grosse cérémonie. Donc, j'ai décidé.
2: Ah, 1 million 2, ouais, je l'ai. Voilà.
1: Ouais. Je vais tester avec vous ce matin sur Europe 2 une nouvelle machine. Nous avons cette machine que nous allons donc créer pour les Molières. D'un côté, le chiantomètre.
5: Ok.
1: Qui détecte les infos chiantes. Donc, dès que je dirai une info chiante,
5: chiantomètre.
1: Et ensuite, j'aurai le connais pas. C'est dès qu'on connaît pas, vous entendrez.
5: Okay.
1: Voilà. On y va, c'est parti.
5: Allez, vas-y.
1: On y va. Molière du théâtre privé.
5: Okay.
1: Le procès d'une vie de Barbara Lamballé. Karina Testa, mise en scène. Barbara Lamballé, théâtre Le Splendide. Molière du théâtre public. Le gagnant. I Will Survive de Jean-Christophe Meurice.
5: Oh la vache, putain.
1: Molière de la comédie.
4: Ah, c'est bien, mais non, c'est bien la comédie.
2: Oui, c'est bien ça.
3: Oui.
1: Bon, ça va, c'est bien. Fin de Lancelot Scherrer. Mise en scène par Lancelot Scherrer au théâtre Le Pic.

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1: Les prix du train augmentent et pourtant, les ventes de billets de train sont en forte hausse par rapport à l'année dernière.
2: En raison du prix du carburant.
1: Ah oui, mais comme les billets sont encore plus chers, donc je ne sais pas s'il y a une petite économie là-dedans. On a qui là,
2: on va essayer d'en savoir un peu plus avec le PDG de la SNCF.
3: Chers voyageurs, attention, le boss Jean Castex va parler.
4: Eh bien, bonjour à tous et merci de me laisser l'antenne d'Europe numéro 2. On a un point commun. On amène et on ramène les gens chez eux.
2: Oui, c'est vrai.
4: Bon, nous avec du retard, mais sinon c'est pareil.
2: Oui, c'est vrai. Monsieur Castex, les ventes de billets augmentent fortement avec la hausse du carburant. On aimerait avoir votre réaction au sujet.
4: C'est une forme de reconnaissance nationale. Les Français redécouvrent le train. Ils ont raison. C'est confortable, collectif et ça fait chouchou.
2: Oui, mais les...
4: Et ça fait chouchou.
2: Oui, mais le problème, c'est que les prix suivent aussi la hausse. Donc
4: bien sûr, mais à la SNCF, monsieur Corentin, on prend des responsabilités. J'ai donc décidé d'appliquer des mesures simples, lisibles, au service des voyageurs, des sortes de réductions, de fidélisation.
2: Ah, très bien, on peut avoir des exemples.
4: Par exemple, si vous trouvez votre place du premier coup sans demander à un agent, je pourrais virer ce dernier... et donc me faire plus de marge. Le voyageur bénéficiera de 10% de réduction sur les Michel et Augustin qui ne seront plus qu'à 34,99€. Le pot vanille. Si le train a moins de 15 minutes de retard, nous considérons que le service est maîtrisé. Vous recevez un bon

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2: Champion du monde de l'actu, trois chevaux consommaient la panique sur une autoroute en galopant à contresens, je l'ai vu, en pleine circulation en Bretagne. C'est parti de la ville de Béton, en Ille-et-Vilaine. Ils avaient parcouru 14 km à travers champs avant de débouler sur l'A84 à hauteur de Liffré.
3: Ça peut être dangereux.
2: Ça peut être très très dangereux, parce que je vais te dire, déjà, pour les gens qui se sont pris un chevreuil dans leur vie, ils savent ce que c'est.
4: Un sanglier même.
2: Un sanglier, ils s'en souviennent, mais alors je pense un cheval. Il y a le mammouth aussi qui est l'étape du dessus et le T-Rex, mais le cheval c'est déjà beaucoup. Plusieurs voitures de gendarmes ont tenté de les intercepter avant qu'un camion positionné en travers de la route ne parvienne à stopper leur course. Les trois animaux ont pu être récupérés sains et saufs sous les yeux des automobilistes qui ont eu parfois assez peur et qui ont filmé la scène. Tout va bien, tout se termine bien. Enfin, pas récupérer tous les chevaux, l'info supplémentaire de l'émission, ils en ont récupéré deux sur les trois.
3: Comment ça se fait?
2: Parce que le camion qui était en travers était fait, c'est un camion Findus.
3: De là.
2: Voilà, donc là, les gens disent qu'il a ouvert directement l'arrière, fait bien. Et où le troisième? Il n'y avait pas de troisième. Quel troisième? Et deuxième champion. Alors, on arrive dans l'histoire des divorces. Richard Batista, chirurgien américain, qui a donné un de ses reins à sa femme gravement malade. C'est magnifique. L'opération est un succès. Elle survit.
3: C'est beau.
2: Tout va mieux. 4 ans après la greffe, elle demande le divorce. Alors lui estime avoir été trahi après son geste. Il va alors tenter un coup totalement inédit devant la justice, récupérer le rein qu'il lui a donné.
4: Oh là là.

0: Orage dans la vallée du Cotentin, ça c'est cadeau. Allez. Allez, bonne journée à tous sur Europe 2, Pop Radio. Bonne journée.
1: Bah, bonne journée. Ouais, ouais, ouais, ouais,
0: ouais. Ça va faire chier ceux-là.
1: Ouais,
0: bah, merde, j'avais pas raccroché.
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1: Champion du monde de l'actu, trois chevaux consommaient la panique sur une autoroute en galopant à contresens, l'ai vu, en pleine circulation en Bretagne. C'est parti de la ville de Béton, en Ille-et-Vilaine. Ils avaient parcouru 14 km à travers champs avant de débouler sur l'A84 à hauteur de Liffré.
2: Ça peut être dangereux.
1: Ça peut être très très dangereux, parce que je vais te dire, déjà, pour les gens qui se sont pris un chevreuil dans leur vie, ils savent ce que c'est.
3: Un sanglier même.
1: Un sanglier, ils s'en souviennent, mais alors je pense un cheval. Il y a le mammouth aussi qui est l'étape du dessus et le T-Rex, mais le cheval c'est déjà beaucoup. Plusieurs voitures de gendarmes ont tenté de les intercepter avant qu'un camion positionné en travers de la route ne parvienne à stopper leur course. Les trois animaux ont pu être récupérés sains et saufs sous les yeux des automobilistes qui ont eu parfois assez peur et qui ont filmé la scène. Tout va bien, tout se termine bien. Enfin, pas récupérer tous les chevaux, l'info supplémentaire de l'émission. Ils en ont récupéré deux sur les trois.
2: Comment ça se fait?
1: Parce que le camion qui était en travers était fait, c'est un camion Findus.
2: De là.
1: Voilà, donc les gens disent qu'il a ouvert directement l'arrière. Il est où le troisième? Il n'y avait pas de troisième. Quel troisième? Et deuxième champion. Alors, on arrive dans l'histoire des divorces. Richard Batista, chirurgien américain, qui a donné un de ses reins à sa femme gravement malade. C'est magnifique. L'opération est un succès. Elle survit.
2: C'est beau.
1: Tout va mieux. 4 ans après la greffe, elle demande le divorce. Alors lui estime avoir été trahi après son geste. Il va alors tenter un coup totalement inédit devant la justice, récupérer le rein qu'il lui a donné.
3: Oh là là, mais c'est à moi
1: ça. La Rolex, le sac Vuitton, le Kelly et le rein.
3: On fait pas ça.
1: C'est à moi. Alors le problème, c'est que la loi est formelle. Un don d'organes est irréversible. Une fois transplanté, le rein ne t'appartient plus, il fait partie du corps de la personne évidemment qui l'a reçu. Impossible donc de le réclamer, même après une rupture. Je dis ça pour ceux qui n'existaient pas.
4: Il était bien vénère hein, quand même. L'organe.
2: Ça va faire une semaine sur deux, une garde alternée.
1: Il y en a qu'un qui peut récupérer les membres de l'autre quand il a divorcé, c'est Monsieur Patate.
3: Ah oui, c'est vrai.
1: Je prends le chapeau et le bras.

0: mis là-dedans. On a qui là,
1: on va essayer d'en savoir un peu plus avec le PDG de la SNCF.
2: Chers voyageurs, attention, le boss Jean Castex va parler.
3: Eh bien, bonjour à tous et merci de me laisser l'antenne d'Europe numéro 2. On a un point commun. On amène et on ramène les gens chez eux.
1: Oui, c'est vrai.
3: Bon, nous avec du retard, mais sinon c'est pareil.
1: Oui, c'est vrai. Monsieur Castex, les ventes de billets augmentent fortement avec la hausse du carburant. On aimerait avoir votre réaction au sujet.
3: C'est une forme de reconnaissance nationale. Les Français redécouvrent le train. Ils ont raison. C'est confortable, collectif et ça fait chouchou.
1: Oui, mais les...
3: Ils ont fait chouchou.
1: Oui, mais le problème, c'est que les prix suivent aussi la hausse. Donc,
3: bien sûr, mais à la SNCF, monsieur Corentin, on prend des responsabilités. J'ai donc décidé d'appliquer des mesures simples, lisibles, au service des voyageurs, des sortes de réductions, de fidélisation.
1: Ah, très bien, on peut avoir des exemples.
3: Par exemple, si vous trouvez votre place du premier coup sans demander à un agent, je pourrais virer ce dernier. Et donc me faire plus de marge. Le voyageur bénéficiera de 10% de réduction sur les Michel et Augustin qui ne seront plus qu'à 34,99€. Le pot vanille. Si le train a moins de 15 minutes de retard, nous considérons que le service est maîtrisé. Vous recevez un bon pour un café. Il est tiède, mais offert avec conviction.
1: Pas mal.
3: D'accord. Et si vous voyagez avec un saucisson, vous le... Oui, c'est possible. Vous le partagez avec vos voisins, 5% de réduction immédiate.
1: Très bien, ça.
3: Le train, c'est du partage. Qui dit partage, dit apéritif.
1: C'est quand même des mesures assez originales là, que vous proposez.
3: Par contre, vu que les trains sont tous complets pour les 8 week-ends à venir, que les Français préfèrent partir en week-end que travailler, je vais relancer la Micheline.
1: Oula.
3: Oui, celle qui faisait de la grosse fumée, qui avançait à 12 km
1: par journée. Ça existe encore ?
3: Vous voulez voir comment va ma Micheline ?
1: Oui.
3: Je vais essayer donc de la démarrer.
1: Allez-y.
3: Voilà. Bon alors, tu vas démarrer, tu vas y aller. Ouais. Allez !
4: Non.
3: Ça va aller.
1: Non. Ça va être long, hein.
3: Il y aura du retard sur la ligne du train K16 à destination de Calais.
5: Ouais, bah comme d'hab, hein.
2: Chers voyageurs, merci d'avoir écouté le boss Jean Castex parler. Attention à la fermeture automatique des portes. Bon voyage à tous avec Europe 2 et Coé partout sur nos lignes SNCF.
3: Toujours pas.
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0: journée mondiale du jardinage naked. Du jardinage nu, mais c'est aussi pour Jean-Quête Exclusive, notre journaliste, d'enquêter aussi sur les Français et le jardinage.
1: Le jardinage, selon un sondage, 74% des Français affirment avoir la main verte. Mais 60% ne savent pas différencier un plant de tomate d'une mauvaise herbe. Ils passent leur week-end à parler à des salades, à acheter des outils qu'ils n'utiliseront jamais et diront pour la 8e année consécutive.
2: Là, cette année, je vais faire un potager sérieux.
1: Entre les perfectionnistes de la pelouse millimétrée et ceux qui laissent pousser pour faire une forêt à Mimimati, qui

0: Vous savez, non mais. Mais ça arrive aux plus grands parce que je crois que dans vos documentaires, 100 jours dans les guerres de voisinage, c'est dans un petit quartier tranquille que ça dégénère.
1: Et oui, 100 jours dans les guerres de voisinage, dans un petit quartier tranquille.
0: Ça dégénère.
1: Ça dégénère.
0: Oui.
1: Bernard, 78 ans, plante des tomates cerises. Ouais. Le lendemain, il en manque
0: une,
1: puis
0: 10.
1: Puis 10. Pour lui, c'est clair,
2: c'est Roger.
1: Roger qui les pique.
3: Bah
1: Roger,
3: ouais.
1: 82 ans, dit qu'il goûte. Mais non loin de là, chez Monique, 74 ans, les plans du voisin passent la clôture. Ça rentre chez elle sans dire bonjour. Du coup, elle coupe. Le voisin recoupe. Elle recoupe plus court. Gérard, 80 ans, jaloux des fraises d'à côté, a trouvé la solution. Un petit arrosage, mais pas à l'eau. Depuis, plus une fraise. Colette, 71 ans, compte ses radis tous les matins. Elle en avait 20, elle en a 19. On me vole à la racine. Les sourires sont faux, les regards piquent.
0: Terrible.
1: Et les tomates disparaissent. 100 jours dans les guerres de voisinage. Ici, c'est pas le jardin qui pousse, c'est la vengeance. C'est bientôt sur ces stars.
0: Et puis, c'est le dossier du jour. On termine par le portrait de la semaine.
1: Dans le portrait de la semaine, Gérard, 67 ans. Gérard aime le jardin, mais surtout, il aime le jardin tout nu. Oui, Gérard plante, arrose, taille la haie à poil. Les voisins, eux, ferment les volets plus vite que la météo. Tous les matins, Gérard sort arroser ses plantes, tranquille, sans pression. Il vit sa meilleure vie jusqu'au jour où ça dérape. Gégé veut planter les patates et bim, un coup de binette dans les roupettes. Grosse frayeur, cri dans tout le quartier, sauf pour le chien qui a ramassé les babales. Aujourd'hui, il jardine toujours, mais avec un short.
0: Eh oui.
1: Un petit short, très petit short. Faut rester libre, mais pas inconscient. Le portrait de Gérard, 67 ans, amoureux de la nature et monocouille, c'est dimanche dans 7 à 8, sur ses stars.
0: Eh oui, mais c'est, tout est sur ses stars.
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0: au zoo de San Diego. C'est un papa-loutre qui a volé la vedette. Le papa-loutre, lors d'une animation avec des soignères, une maman-loutre s'est approchée de la vitre pour présenter son petit loutre aux visiteurs.
1: Oh, c'est trop mignon.
0: Et tous les gens qui regardaient de l'autre côté de la vitre ont fait « Oh !» Le papa a alors fait son apparition, mais au lieu d'un bébé, lui, il avait un petit caillou lisse et semblait réclamer la même attention que sa compagne.
1: Ouais, on a la photo, avoue que c'est bibouné.
0: Donc les gens, ils ont fait « Oh !»

0: Le soigneur a expliqué en souriant que les loutres peuvent s'attacher à des objets qu'elles confectionnent, faisant déclencher les plus grands fous rires de la foule. C'est-à-dire que la maman, elle s'est attachée au bébé,
1: ouais.
0: Le papa au caillou.
1: Ouais, tu vois déjà un peu par le
0: degré. C'est
2: ma vie, quoi.
0: C'est ma vie, moi je m'intéressais aux voitures. Et...
2: Ah oui, la centrale. Oh,
0: c'est trop bibouné. Ah, ouais. Maintenant qu'ils sont célèbres, les deux, paraît-il, vont ouvrir un petit compte On Loutre Fan. Ah, oui. C'est comme On Les Fans, mais c'est que des loutres.
1: Avec des loutres.
0: Voilà, et ils vont filmer la conception du prochain. Oh, c'est trop bibouné.
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1: Maëva Guénam est enceinte. Ils seront bientôt trois. Maëva Guénam, la personne de télé-réalité hein, qui a parti à Dubaï et pour des raisons de climat fiscal, ouais, a révélé attendre un heureux événement. L'ancienne star des Marseillais a dévoilé son petit ventre rond.
2: Oui, je savais même pas qu'elle avait un chéri.
3: Elle le garde secret, je crois.
1: Voilà, ouais. Ça fait ce qu'elle veut. Maëva Guénam a publié plusieurs photos d'elle et de son, ou avec son mari qui apparaît de dos pour préserver son identité. M'étonne. Une échographie du bébé est projetée sur le mur derrière eux, tandis que le faisceau de lumière éclaire la future maman.
4: Oh, c'est beau.
2: Oh, mignon. Travailler ça.
4: Ah oui, bah on va lui demander si la grossesse se passe bien. Bonjour Maëva.
5: Coucou mes vies.
4: Ah, coucou.
5: Ça y est, je suis enceinte. Je vais avoir un bébé.
4: Oui.
5: Je suis contente.
4: Félicitations. Et comment vous avez réagi quand vous avez appris la grossesse?
5: J'étais choquée.
4: Ah bon?
2: Ah ouais?
5: J'étais choquée. Moi, j'ai cru que j'avais mangé trop de pâtes au début. J'ai dit, Maëva, t'as tapé dans la carbo. J'ai dit, j'y suis allé trop fort. Mais non, j'étais tarpin choqué, frère.
2: Ouais.
5: Frère, j'étais là.
4: Est-ce que ça se passe bien, la grossesse?
5: Ça va, merci ma vie.
2: C'est le début.
5: Bah vas-y, je ressemble à un ballon de baudruche qui est gonflé, que j'appuie dessus. J'ai le gros cucu, j'ai les grosses tototes et maintenant j'ai le gros ventre. J'aurais préféré être enceinte des fesses. J'aurais pas eu besoin de faire chirurgie, tu vois, de remettre de la graisse à Pablo Minal. Tu vois, j'aurais préféré ça.
4: Bah oui, ça aurait coûté moins cher en plus. Mais bref, vous aimeriez une fille ou un petit garçon?
5: Sur la tête à mes quatre neveux. Je me connais. Moi, j'aurais une filtre.
4: Une filtre? Non, une fille, vous voulez dire.
5: Non, j'aurais une filtre. C'est une fille, mais avec des filtres. C'est livré directement, tu vois. Ça évite de les mettre plus tard.
2: Ah, c'est pratique.
5: Ça évite les complications. Ah, voilà, donc vas-y. Ah, vas-y, je suis bien. Mais non, je boude.
2: Qu'est-ce qu'il y a?
4: Pourquoi?
5: Parce qu'en fait, je veux qu'on fasse un selfie.

0: Salut, il est 6h, bonjour, c'est Europe 2 que vous écoutez, nous sommes jeudi. Alors je sais ce que vous dites, oh, fatigant le jeudi.
1: Oui, mais demain c'est férié,
0: parce que demain c'est le 8 mai. Et le 8 mai, en théorie, tout le monde va dormir. Merci d'être avec nous, voici les news et la météo.
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3: Bonjour, bon réveil, ça s'arrange dans le ciel. De belles éclaircies aujourd'hui en Loire-Atlantique. J'y reviens dans un instant sur Europe 2. Un nouveau week-end de 3 jours arrive avec le 8 mai férié demain. Bison futé, voie rouge sur les routes aujourd'hui dans le sens des départs partout en France. Vendredi, demain, sera orange en région parisienne et Rhône-Alpes. Et orange partout dimanche pour les retours. Demain, les commémorations de la victoire des Alliés en 1945, il y a 81 ans. Rendez-vous devant les monuments aux morts en fin de matinée à Nantes et dans la plupart des communes. À Basse-Goulaine, la mairie accueille une expo sur la fin de la Shoah. Le château du Plessis à Casson accueillera lui à partir de demain et pour tout le week-end la fête de la Libération, un rassemblement de 300 véhicules militaires de collection. Des avions de la Seconde Guerre mondiale seront aussi exposés et certains décolleront même de l'aéroport d'Ancenis. Reconstitution et expo au programme, plus de 20 000 visiteurs attendus. Le nouveau CHU ouvrira finalement mi-2028 à Nantes avec 6 mois de retard. En cause, la liquidation d'une entreprise italienne chargée des façades du bâtiment d'accueil. L'hôpital comptera une douzaine de bâtiments sur un terrain de 220 000 mètres carrés. L'investissement dépasse 1,2 milliard d'euros. La guerre au Moyen-Orient, le porte-avions français Charles de Gaulle arrive dans la région du Golfe. Afin de se tenir prêt en cas de mission de sécurisation, la France propose aux États-Unis et à l'Iran de traiter la question du détroit d'Ormuz à part du reste de leurs négociations. Donald Trump lui a jugé très possible un accord de paix avec l'Iran. En Ligue des champions de foot, le PSG s'est qualifié hier pour la troisième fois pour la finale après son match nul 1-1 avec le Bayern Munich. Il affrontera Arsenal le 30 mai prochain à Budapest en Hongrie. Le Barça était vraiment trop fort en Ligue des champions de hand. Le HBC Nantes a été éliminé en quart de finale hier soir par le FC Barcelone, 31

0: C'est vrai, dis donc. Le bidou est parti, moi, l'impression qu'il est parti sur les côtés.
1: J'ai appuyé vraiment beaucoup devant et c'est parti sur les côtés.
0: Il a fait un massage radical. Je vais appuyer, ça va partir d'un
2: c'est
0: coup. C'est sur le côté, bah oui, mais la prochaine fois, ça partira dans le dos.
3: Vicho, alors, t'en es où?
4: Ben non, je te dis, je suis à 100, entre 100 et 101. Donc, c'est difficile.
2: Ah ouais? Bon, après, ça se voit pas trop, t'es grand.
0: Non, t'es grand. T'es grand. Un petit peu un gros cul, mais c'est bon, ça va. Non, c'est vrai, t'as des bonnes fesses, toi. Ouais. Moi, j'ai pas de fesses, toi, t'as des bonnes fesses.
3: Tu regardes ça, toi?
0: Non, ça se voit qu'il a un gros derche. Je l'ai vu devant moi la dernière fois.
3: Pourtant, il est
0: grand, il fait 2 mètres, il a le derche qui va avec.
3: Tu n'as jamais regardé tes fesses, Vito, fais voir.
0: Bah, j'ai pas regardé, il était devant moi, je voyais plus.
2: Non, mais on voit pas, là.
1: J'ai
2: pas...
1: Allez, Vito, montre-nous.
0: Non, mais il se trouve que j'étais dans le couloir, il était devant moi et je ne voyais plus le mur des dépressifs.
3: Regarde pas ça.
0: Donc.
4: Je recule. Bip, bip.
0: Mais moi, par exemple, j'ai pas de fesses. C'est horrible, d'ailleurs. C'est
5: vrai.
0: C'est une catastrophe. Et toi, bon voilà, on arrête là-dessus.
3: Ouais, ouais, on arrête là. Hein,
0: continue.
4: C'est parler de mon cul.
6: Salut Coé, c'est Anatole.
0: Salut.
6: C'est qui a décidé qu'on devait aller à l'école?
0: Anatole, c'est Jules Ferry qui l'a rendu obligatoire à l'école.
5: Enfin, c'est Charlemagne qui a eu l'idée.
0: Alors, Charlemagne, il a eu l'idée parce que je pense qu'il avait ses gamins qui le saoulaient. Il a dit bon, allez, je vais inventer un truc, ça va s'appeler l'école. Ouais. Ils allaient dégager pendant 8 heures. Et je pense que derrière, Jules Ferry, comme il y avait des enfants qui allaient un peu au four et au moulin, il a dit non, ça va être obligatoire pour tout le monde.
3: Voilà,
0: j'espère que j'ai répondu.
5: Et c'est pour votre bien. C'est pour votre bien.
0: Et Ama Eva Guénam qui a rien inventé.
5: Qui a rien entendu l'info.
0: Qui est pas allé.
2: Jules Ferry, elle pense que c'est pour aller en Angleterre.
1: Jules Ferry. J'étais
0: malade, j'ai eu la nausée avec Jules Ferry. Il y avait du retard, j'étais pas bon.
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1: J'ai compilé les meilleures questions de notre micro-trotteur préféré.
2: Ah, bah oui.
1: S'appelle Micro de Bretagne. Alors, il a le micro, il a le téléphone, mais il a ni les mots, ni les questions, ni les verbes, ni la syntaxe.
3: Il a juste le micro.
1: Il a juste le micro.
3: Ouais,
1: et tu sens que dès que quelqu'un arrive dans la rue, tac, il tend son micro et il se dit après, qu'est-ce que je vais en faire? Alors, il pose des questions aux gens. Alors voilà, écoutez bien. Bon, vous avez vite remarqué que il n'a pas la question. Du coup, les questions sortent comme ça. Alors, dans le mauvais sens, écoutez d'abord, voici la première.
4: Ok, j'ai une question à te poser.
5: Vas-y.
4: Il y a combien de l'alphabet dans il y a combien d'alphabet?
2: Il y a combien d'alphabet dans le ciel?
1: Voilà, réécoutez parce que je pense que la question était il y a combien de lettres dans l'alphabet?
4: Ok, j'ai une question à te poser.
5: Vas-y.
4: Il y a combien de l'alphabet dans il y a combien d'alphabet?
1: Ah oui.
3: Il y a combien l'alphabet.
1: Et le mec il se démonte pas, c'est-à-dire qu'il regarde les gars dans les yeux et il dit il y a combien l'alphabet? Puis il attend.
6: Il attend.
1: Sans problème.
6: Tu veux répondre quoi?
2: Vas-y, réponds.
1: Attention. Deuxième question.
7: Bonjour.
8: Bonjour.
7: Comment vous allez-vous?
8: Moi, je vais bien.
1: Eh oui. On a commencé par comment vous allez. Ouais. Puis après, il s'est dit, il manque les vous.
2: C'est vrai qu'il
1: donc, c'est,
3: il en alors, a mis... mais où mettre le
1: alors,
3: vous?
1: C'est-à-dire qu'il a commencé par comment aller. Ouais. Et ensuite, il s'est dit, manque un vous.
2: Mais t'as raison.
1: Sauf qu'il en a mis deux d'un coup. C'est-à-dire qu'après.
2: T'as tous les mots qui arrivent dans un entonnoir.
1: Il est passé de comment aller à comment vous allez-vous. Écoutez, écoutez.
7: Bonjour. Bonjour. Comment allez-vous?
8: Hein?
7: Comment vous allez-vous?
8: Moi, je vais bien.
3: Merde, j'en ai mis deux.
1: On est passé de pas de vous à trop de vous. Troisième question.
7: Et est-ce que vous aimeriez faire des bateaux? Du bateau sur Paimpol.
5: Comment?
7: Du bateau sur Paimpol, pas de bateau sur l'eau.
1: Oui.

0: avoir l'alphabet dans les élèves et surtout, est-ce que vous êtes allez-vous bien? C'est à bientôt dans un instant de la Star Academy de la télé à vous. Que si vous le savez peut-être.
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3: Pendant un premier encart amoureux. Alors attention, il n'y a pas que le physique. Vous avez déçu l'amour, vous?
4: Ah bah l'hygiène.
3: D'accord, l'hygiène pour souffle.
5: Les poils. Okay.
3: Les poils, ouais. D'accord, très bien.
6: Exactement, l'hygiène, les poils.
3: Les poils,
5: et
3: d'accord.
5: Les zizi.
6: La voix aussi.
3: Ah, ouais. C'est-à-dire qu'il faut. Là.
6: La voix aussi.
3: Ah, c'est important. Oui, t'as raison, c'est important. Ah, il ouais. Y a un truc sensible à la voix, c'est vrai, je suis d'accord.
7: Et moi, j'ai un petit problème aussi, c'est les tatouages.
6: Ouais.
7: Ah, bah, j'aime pas ça.
8: La truffe aussi.
3: D'accord, quelle est la truffe?
8: Bah, c'est une truffe. C'est pas bon signe.
4: Une truffe?
6: Ah!
4: Mais qu'est-ce qu'il raconte, celui-là?
6: C'est bizarre.
7: Il a tenté une image.
3: Ah pardon. Ah oui, et puis Pierre, bon. Il disait la queue. Oui, d'accord. 27% des Français déclarent que l'absence de sujet de conversation peut poser un problème.
4: Ah, c'est rien à dire au premier rendez-vous, c'est compliqué. Hein.
3: Vous avez déjà vu les rendez-vous Tinder dans les restaurants et les bars? Regardez-les.
7: Ça se voit tout de suite.
3: Pensez ouais. À moi, c'est une source gênance. De rigolade parce que il y a
6: partout.
3: Le plus drôle, c'est la demoiselle. Qui a vu dès le premier, la première minute que le gars ne lui plaît pas.
4: Je sais pas, ah ouais, oui, c'est là ça. Où c'est bon.
3: Et lui qui se dit, je m'en fous.
5: Je l'attends quand même.
3: J'y vais quand même.
5: Ouais. J'y vais quand même.
3: Et là, c'est très très drôle. Et puis les sujets des gens qui n'ont rien à se dire. C'est vrai que c'est terrible. Ouais. 26% des gens interrogés affirment que la trop grande différence physique par rapport aux photos peut les bloquer.
5: Bah évidemment. Ah, oui. C'est quoi, ah, combien de pourcentage
4: arrivé, toi?
3: 26%. Moi, ça m'est arrivé. J'ai vu une fille, quand j'étais célibataire, j'avais fait rendez-vous avec une jeune femme qui n'était pas du tout la photo. C'était, elle m'envoyait des photos sympas, machin. Je voyais une fille jolie, quoi.
4: Et du coup, t'avais plus faim.
3: Non, mais parce que est arrivée une demoiselle qui était, soyons honnêtes, le double de la. Oui. Et à la fin, je lui ai dit. À la fin, je lui ai dit. Non, mais je lui ai dit joliment.
5: Mesdames.
3: Non, mais je. Non. Je lui ai dit.
5: Vous êtes jumelles.
3: Je lui ai dit.
4: Mais oui, faut le dire.
3: Je lui ai dit, ça ne fonctionnera pas. Mais je pense que c'est dommage parce qu'il y a des hommes qui vont aimer. Le physique que tu as et qui passe à côté parce que tu mets des photos de toi qui sont pas les vraies, et forcément ceux que tu vont être déçus, donc ça ne marchera pas.
8: C'est rarement l'inverse d'ailleurs, ça, hein, je trouve.
3: Mais faut être honnête, il faut, si on
4: c'est
3: a un peu si on a un peu
4: ça.
3: Rond, faut montrer ses rondeurs. Il y a plein de gens qui aiment
4: les photos machin là où t'es de l'IA dessus, faut
3: mais,
4: arrêter
3: mais t'as raison, il y en a un
4: problème de personnalité là,
7: mais je suis pas d'accord.
3: Les cinglés qui mettent des photos de l'IA,
5: faut arrêter. Non, si t'es un peu gros sur ton truc, tu sais très bien que tu vas matcher deux fois moins.
3: Et ben tu vas matcher deux fois moins
5: si les gens le font.
3: Tu vas matcher deux fois moins. Et les gens avec qui tu vas matcher savent qu'ils vont avoir rendez-vous avec quelqu'un de rond.
4: Mais oui.
3: Parce qu'ils aiment la rondeur. Il y a des gens qui aiment ça.
6: Oui.
3: Il y a des gens qui aiment les très grands, les très petits. Il y a des femmes, elles veulent un homme très grand, elles ne veulent pas d'un homme petit. Autant le dire dès le début. Ça sert à rien
4: et
3: de perdre du temps.
4: Tu perds moins de temps, voilà.
3: Bah non, mais honnêtement.
4: En plus, c'est gênant. Tu te retrouves devant la personne, tu sais que tu n'as pas envoyé la bonne photo.
5: Oui, tu sais très bien que Gollum matchera beaucoup moins qu'une mannequin, quoi.
4: Bah, c'est les matchs, tu dis oui, les matchs, tu n'auras pas.
3: Ça dépend de son compte en banque.
4: Mais au moins, les vrais matchs, ils seront intéressés. Tu sais qu'ils sont intéressés vraiment.
5: Oui, mais si t'en as un sur 1000.
3: Mais Pietre, attends, on va se parler franchement.
5: Les hommes qui aiment les femmes, il y en a, effectivement, il y en a beaucoup moins.
3: La personne qui
5: aime le fond, c'est pas un hasard.
3: Un peu, qui n'est pas forcément magnifique, mais qui est un peu ronde ou qui est un peu rond. Il sait de toute façon, quand il va s'inscrire sur un site, de rendre compte que ça ne va pas matcher toutes les secondes.
7: On est d'accord.
3: Il a traversé quand même des expériences. Il sait que c'est un peu plus long. Mais il sait en tout cas que les gens qui vont faire « ting » sont des gens qui ne font pas attention

0: Bon, on triche sur les poteaux.
1: Pour 18% des gens, c'est lorsque leur rancard parle beaucoup trop de son ex que ça devient un tue-l'amour.
2: Ah bah là, oui.
3: Bah forcément,
4: c'est vrai.
2: T'en as rien à foutre, hein.
1: T'imagines le beau, ah bah, tu vois, faisait une liste au lit, c'est un truc de fou, ah, j'espère que toi aussi.
4: Fais voir, toi.
1: Non, non, non,
3: t'as été nul, la feuille, tu coches pour, à côté si mais, tu fais toi aussi.
1: Et à l'inverse, c'est vrai. Le, non, parce que mon ex, là, il a. Pour 55% des femmes, les ongles sales sont rédhibitoires.
3: Ah, oui. Ah bah, les filles, surtout, regardent ça.
2: Les hommes.
1: Si le premier rencard n'est pas une réussite, 61% se disent prêts à tout donner, 61% à tout donner une seconde chance pour le deuxième rendez-vous.
3: Ah bah là ouais.
1: Eh ouais.
3: C'est la dernière chance.
1: Ah bah on est désespérés.
2: 61, c'est pas mal quand même.
1: Ah ouais, c'est tout pour le tout. Là c'est
3: on sait jamais.
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0: C'était très bien avec le barbecue, et la reprise de ABBA.
1: Et puis là, tout de suite, on va écouter Maëva Ghanem, qui est enceinte.
0: C'est la bonne nouvelle. C'est une très bonne nouvelle.
1: Oui, l'héritage arrive.
0: Mais bien sûr, reste avec nous, tout ça après les news et la météo de 6h30, c'est Europe 2, c'est jeudi.
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3: Bonjour, bon réveil, ça s'arrange dans le ciel. De belles éclaircies aujourd'hui en Loire-Atlantique et des températures qui montent un peu. Un nouveau week-end de 3 jours arrive avec le 8 mai férié demain. Bison futé voit au rouge aujourd'hui sur les routes dans le sens des départs partout en France. Orange partout.

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3: Cette info, alors moi je ne suis pas vraiment le football, mais j'ai quand même appris que Kylian Mbappé, il y a un souci. Les Espagnols sont pas fans de lui. Qu'est-ce qui se passe, mon Pietro ?
4: Il fait pas grand-chose.
5: En fait, depuis qu'il a, ils en voulaient pas déjà à la base, et puis depuis qu'il est là, en fait,
4: il coûte cher.
5: Il porte un peu la guigne. Avant, quand il était à Paris, Paris ne gagnait pas. Dès qu'il est parti, Paris s'est mis à gagner. Il est parti à Madrid, et depuis qu'il a

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1: Aujourd'hui, appelez-moi un bar. Nous allons faire un tour du côté de Lyon. Tiens, il y a beaucoup d'auditeurs qui nous écoutent dans le Lyonnais. On va passer un petit coup de fil. J'offre ma tournée à ceux qui sont dans le bar.
2: Puis là, il pleut, donc logiquement,
3: ouais, ça devrait être tranquille.
2: C'est pas de la folie, quoi.
1: Ça va pas me ruiner. Voilà. Niveau terrasse. Merci, pensez à mon compte en banque. Allô ?
4: Le petit coin, bonjour.
1: Le petit coin. Bonjour, madame. C'est Coé à l'appareil sur Europe 2, la radio. Drôle, comment va le petit coin ?
4: Ça va, merci.
3: C'est occupé ?
4: C'est Monsieur Coé ?
1: Oui, madame. C'est quoi votre prénom ?
4: Amina.
1: Amina, comment ça va, Amina, aujourd'hui ?
4: Très bien, comment ça se fait que vous nous appelez ?
1: Et alors, parce que vous savez quoi ? On est tellement content de faire l'émission le matin sur Europe 2, d'avoir oui. de plus en plus d'auditeurs, et qu'en plus, maintenant, on fait l'après-midi, je me suis dit, tiens, une fois de temps en temps, on appelle des bars en France, et je paye ma tournée.
4: Oh, c'est sympa !
1: Bah oui, c'est comme ça, ça dépend combien il y a de gens dans le bar.
4: Bah écoutez, il n'y a pas grand monde, il pleut beaucoup à Lyon.
2: Tu vois, c'était sûr.
3: Il y a combien de personnes au petit coin ?
4: Là, j'en ai deux.
1: Bah écoutez, ça va.
2: C'est super.
1: Deux au petit coin, ça va. Alors, pourquoi ça s'appelle le petit coin ?
4: Alors, en fait, ça s'appelle le petit coin depuis très longtemps.
1: Ouais.
4: Et après, je ne sais pas quelle est...

0: Virginie, aujourd'hui nous sommes le 7 mai, ça file parce que demain c'est donc le 8 mai, donc demain pas d'école, pas de boulot, sauf ceux qui travaillent dans le monde du tourisme, les restaurants, tous ceux qui sont ouverts en bord de mer, à la montagne, là où il va forcément y avoir des touristes, ça veut dire pas en centre-ville, puisque là à mon avis ça va être déserté dans tous les sens. Vous ne savez pas quoi faire, peut-être un petit barbecue, s'il fait beau, la reprise du barbecue sera dans le magnifique Uber Eats Machine de cette semaine, et très bien classé en plus. Restez là avec nous, on démarre à 6h58.
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9: Dans un instant,

0: À retrouver en podcast le classement du Uber Eats Machine.
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2: Ses poils.
0: Et puis, je me suis dit, tiens, il a eu un stress, il a eu une calvitie de la queue.
3: Oh là là.
0: Et puis, bah, tu sais quoi? Et puis,
3: c'était
0: je me dis.
3: Un gros rat.
0: Mais qui, et en fait, les rats. Tu te dis, il se cache. Dans les films, il se cache.
3: À Paris, il se cache plus. Hein.
0: Il se cache plus.
2: Il est en train de manger un kebab.
0: Écoute-moi bien.
3: Il te défie,
0: écoute-moi bien. Il traversait la route. Mais limite, il a marqué un temps d'arrêt.
3: Il
0: te regarde, il fait, dis donc, c'est passage piéton, connard. tu vas.
2: Excusez-moi, Trocadéro, s'il vous plaît.
0: Non, mais c'est la ligne 2, la vite, parce que je confonds toujours. Et ils ont une assurance.
3: Ah, mais comme les pigeons, maintenant.
0: C'est un délire, mais pas. Puis deux à l'heure, hein, vraiment, il se dit. Il y a tout qui. Il y avait la voiture arrivée, le machin, tu te dis, il va foncer dans la poubelle.
2: Même pas. Il est chez lui.
3: Ah, c'est ça.
0: Je grignote, dis donc, et pour lui, c'est un petit kebab ouvert 24h sur 24 en face. Hein, il se dit, je vais aller manger. J'ai halluciné là-dessus. Bonjour, il est 7h. Voilà. Dans un instant, comme quoi, si vous avez perdu un objet, dites-vous avec l'histoire que je vais vous raconter dans un instant qu'il n'est jamais trop tard pour le retrouver, les champions du monde de l'actu, avec, si vous aimez les voitures, la plus belle arnaque du monde, la pire.
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4: Bonjour, il fera meilleur qu'hier aujourd'hui en Loire-Atlantique. La météo détaillée dans un instant sur Europe 2. Et un nouveau week-end de 3 jours commence avec le 8 mai férié demain. Attention, bison futé voie rouge aujourd'hui sur les routes partout en France. Orange partout dimanche pour les retours. Et demain, les commémorations de la victoire des Alliés en 1945, il y a 81 ans. Rendez-vous devant les monuments aux morts en fin de matinée, notamment à Nantes et dans la plupart des communes. À Basse-Goulaine, la mairie accueille une expo sur la fin de la Shoah. Le château du Plessis à Cassouin accueillera lui à partir de demain et pour tout le week-end la fête de la Libération. Plus de 20 000 visiteurs attendus. La réunion publique sur

0: tout le week-end la fête de la Libération. Plus de 20 000 visiteurs attendus. La réunion publique sur le centre de rétention administrative n'a pas duré longtemps. Hier soir à Nantes, une demi-heure. Les opposants à la création de ce centre pour les étrangers expulsables ont perturbé la présentation. Une seconde réunion est prévue le 9 juillet prochain. Prévoyez un plan B si vous devez prendre un train le mercredi 10 juin prochain. Quatre syndicats de cheminots annoncent une grève. Ils réclament des négociations salariales. Ils dénoncent aussi des réorganisations qui portent atteinte à la santé mentale et physique des salariés. Depuis le Covid, la fréquentation des parcs d'attractions augmente. Ils deviennent des destinations touristiques à part entière. Le Futuroscope à Poitiers a lui accueilli 2 600 000 visiteurs l'an dernier. Il est le quatrième parc français en fréquentation. Il compte une quarantaine d'attractions et chaque année des nouveautés. Notamment cette année, un film diffusé sur un nouvel écran hémisphérique T-Rex. Laure Mosseron du Futuroscope.
1: On a rénové une salle de cinéma avec un écran hémisphérique. Donc les écrans hémisphériques, il en reste plus beaucoup en Europe, il n'y en a plus que 5, dont un au Futuroscope. Et là, on embarque dans l'aventure de T-Rex. Donc on va suivre en fait la vie d'un jeune T-Rex depuis sa naissance. Et on va le suivre avec ses frères et sœurs sur un écran voilà, hémisphérique. Donc vous êtes vraiment immergé là dans l'image, mais avec un son aussi. L'immersion, ça passe par le son. On a rénové complètement l'espace son sur cette attraction.
0: Le Futuroscope fêtera ses 40 ans l'année prochaine. En foot, le PSG a rendez-vous le 30 mai à Budapest pour affronter Arsenal en finale de la Ligue des Champions. Les Parisiens, qui comptent bien conserver leur titre, ont éliminé hier les Allemands du Bayern Munich. Un match nul, un partout a suffi aux Parisiens qui avaient gagné 5-4 à l'aller. C'est Ousmane Dembélé qui a ouvert le score à la 3e minute avant d'être rattrapé par un but d'Harry Kane en toute fin de rencontre. Le Barça était décidément trop fort en Ligue des Champions de hand. Le HBC Nantes a été éliminé en quart de finale par le FC Barcelone, 31-21 en fin le temps. Alternance de nuages et d'éclaircies et 17-20 degrés cet après-midi dans les rues de Nantes et de Saint-Herblain.
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Nous prenons moins la voiture et nous achetons électrique. 48% de ventes en plus sur les 4 premiers mois de l'année et même 69% en mars par rapport à mars 2025. Et la France se classe parmi les meilleurs élèves de l'Union européenne pour ses ventes de pure voiture électrique. Bonne matinée, Coé sur Europe 2, jusqu'à 11h.

0: 7h04, nous sommes jeudi. Alors, c'est un jeudi, vous sentez ? Il sent déjà le vendredi, ce jeudi.
1: Ah bah ça...
0: C'est marrant d'avoir du jeudi qui sent le vendredi. Il a, avec aujourd'hui, les routes qui vont être rouges un petit peu partout à la sortie de toutes les grandes villes, mais c'est pour ça que nous serons là tout à l'heure dans l'émission entre 15h30 et 18h, puisqu'en plus, nous faisons la fin de journée pour vous accompagner dans les bouchons, puisque chez nous, un jour férié, c'est sacré.
1: Oui, bah, pour tout le monde, je pense.
0: Attention, ça n'arrive pas. Hein. Pour la France, on peut tout laisser passer. Hein. Mais ne nous enlevez pas un jour férié, hein. Non, vous n'aurez pas nos jours fériés. Non, mais c'est vrai, quitte à tout prendre, prenez. Non, ça, les jours fériés, jamais de la vie. C'est la météo, ça, ma petite Mel ?
1: Oui, c'est la météo. Il n'a pas son cappuccino.
2: Il faut choisir. Alors, c'est la météo ou le cappuccino ?
0: Écoutez-moi bien. Déjà,
1: tu choisis la météo ou le cappuccino ?
0: Alors, déjà, tu peux attester que je vais déjà chercher mon café 3 fois par émission.
1: C'est vrai, oui. Bah, heureusement, attends, t'as des jambes, t'as des bras. Bon,
0: Et quand je demande, des fois, un petit cappuccino qui est au deuxième étage parce que j'ai pas assez de temps pour y aller.
3: C'est à l'autre bout.
0: Tu prends pas le métro non plus. C'est à l'autre bout de l'immeuble. Je veux bien l'entendre.
1: Elle accueille les auditeurs. Donc
0: et là, je lui dis, Mel, des fois, je lui dis, ma petite Mel, il est où mon cappuccino ? Et avec sa voix suave et adorable, elle me dit.
3: Dans ton cul.
0: Voilà, mais c'est quoi ?
1: Mais c'est bien appuyé.
2: Plus de respect. Il est long pour s'approcher du micro.
1: C'est vrai, ça vient du cœur.
0: Il y a plus de respect. Bon, ce matin, il y a du soleil un peu partout. Ça y est, ça a mieux. Ça n'a pas duré.
1: Oui, ça dure pas parce que je crois que.
0: Ouais.
2: Quoi, ça
0: pourquoi... Non, ça n'a pas duré. Ça n'a pas duré. Bah, dans le Nord, pour l'instant, pas duré.
1: Vendredi soir, samedi, c'est reparti.
0: Très belle journée. En dessous de Paris, très beau un peu partout. Dans l'Est, la Bretagne, du Grand.

0: Je suis d'accord.
1: J'ai pas encadré. Il n'y a pas eu une embrouille.
0: J'ai pas dit que c'est pas les. J'ai pas dit c'est les vrais supporters.
1: C'est des mecs qui profitent de l'événement pour foutre le bordel. Il ne faut pas confondre non plus.
0: Même le maillot Paris sur le dos, ils n'ont pas non plus.
1: Après le maillot Paris, tout le monde.
0: Non mais c'est quand même dingue quand il y a une victoire de foot, qu'il y a une fête populaire où tout le monde devrait être content. Les mecs retournent une bagnole et la brûlent.
2: Il n'y en avait pas qu'une. Il y en a une à côté là-bas.
0: Et je vais te dire un truc. Si, parce que moi, il y a eu fut un temps.
1: Ouais, ça t'aura arrangé.
0: Vous le savez. J'avais une bagnole qui était invendable, que j'arrivais pas à vendre. Bah, je vous cache pas que si j'avais su, je me serais garé dans le coin.
1: Voilà.
0: Parce que on a tous pensé à ça des fois quand on a une voiture qui arrive pas à se vendre, tu dis ah, est-ce qu'il pouvait lui arriver quelque chose. Ouais. Tu vois, bon.
3: C'est ce que fait Piette depuis des années, mais elle est toujours là, 307.
4: Ah, c'est vrai, hein. Là, t'étais garé à côté du stade.
1: On était juste à côté, nous.
2: Ça, c'est con, hein.
0: Moi, avec la chance que j'ai, je serais revenu le lendemain. Les mecs, ils m'ont dit monsieur, désolé, on a brûlé une bagnole à côté, on vous a fait le carreau parce que.
1: On vous a refait le pare-brise.
0: Elle était un peu sale. Bon, non, mais c'est dommage que dans une fête de pareil, il y a toujours des abrutis qui font ça. Voilà. C'est voilà, tout, ouais. On va en parler deux heures. Les champions du monde de l'actu, je vous parlerai d'une belle arnaque dans un instant. Justement, tiens, en parlant de voiture, elle est exceptionnelle cette arnaque.
1: Ah.
0: Quelqu'un qui a acheté une voiture de sport,
1: ouais.
0: Pas vraiment ce qu'il avait demandé.
1: Ah.
0: Voilà, je vous explique tout ça. C'est bien camouflé, mais camouflé. Je vous explique, il pensait acheter une Ferrari, le type.
1: Ouais.
0: Ah. Bon, pas du tout ça.
4: C'est un âne.
0: Oh là, nous aurons la France qui bosse et qui se lève tôt. Nous rendrons hommage aux aides-soignantes ce matin. Parce que voilà, elles sont nombreuses et ils sont nombreux à nous écouter tous les matins pour se changer les idées. Nous aurons les excuses pour ne pas aller bosser au mois de mai. Au cas où vraiment vous aviez envie de vous faire un mois complètement férié, il y aura la compile tout à l'heure des excuses justement pour ne pas y aller. Le son des réseaux avec une question, est-ce que Michael Jackson est connu dans le monde entier?
1: Ah bah oui.
0: Évidemment que la réponse est oui, mais dans les réseaux sociaux, pas tout le temps. Et puis, la Villa des animateurs avant 8h, nous reviendrons sur La Boom qui sera diffusée demain soir sur TFX. On aura Jules qui fera partie de la Villa des animateurs et Jean-Pierre Foucault. On est en live ce matin, on fait un essai.
2: Oui, je suis en train de regarder les commentaires.
0: On est en live sur tout nos réseaux.
1: J'ai la tête dans le.
0: Il y a du TikTok.
4: J'allais dire.
0: Qu'est-ce qu'il y a?
1: C'est le jour où j'ai la tête comme ça.
0: Ouais.
1: Quoi.
0: Oh, bah tu sais, hier, t'avais pas la tête.
1: Hier, j'étais bien.
4: Bah, là, j'ai pas encore rentré.
1: Donc.
2: Et il y a David sur Facebook qui nous demande c'est quoi ce pull piètre aussi, tu vois.
0: Ah ouais, non, mais le jour où il a gardé son pyjama. Ouais, bah, il a sa carte d'accès autour du cou tellement il a peur de plus revenir. Si on le retrouve dans un couloir, je travaille, Europe 2.
1: C'est moi.
0: C'est Jean-Pierre.
3: C'était pour hier soir, si on l'a retrouvé dans la rue, c'est pour qu'on puisse le ramener.
2: Et juste qu'on a des bonjours de partout, hein, de Belgique, de Tahiti,
0: bonjour.
2: De Royan.
0: Ah oui, parce que c'est l'avantage, c'est vrai que vous nous écoutez avec l'appli Europe 2, mais peut-être qu'avec les réseaux sociaux,

0: À la radio, je me suis téléporté.
1: Je suis dans un magasin de crêpes.
2: Qu'est-ce que je fais là? Je comprends pas.
0: Moi, avec la chance que j'ai, avec ma chance, je serais capable de me retrouver dans un Basic Fit.
2: Oh merde,
0: Le deuxième champion, il est magnifique. Alors ça, vous avez peut-être vu passer les photos. J'ai cru que c'était un fake, mais pas du tout. Il est italien. Il a maquillé sa Toyota en Ferrari. Ah. C'est-à-dire que c'est en Calabre, il a une Toyota pas top top hein, à la base, il a refaite en Ferrari F355 GTS.
3: Avec un kit ou un truc comme ça?
0: Ceux qui s'y connaissent savent qu'une Ferrari F355, j'ai vu les photos.
4: Ouais. C'est bluffant.
0: Tu vois une Ferrari F355.
3: Ah ouais. Ah ouais.
0: Sauf que dedans, en dessous et dans le moteur, c'est une Toyota. Son propriétaire l'a revendu à un garage. Et en fait, le garage s'est fait avoir sur le truc et il est poursuivi pour contrefaçon.
3: Ah bah, oui, il s'en est pas rendu compte quand il avait les sièges en tissu, les vitres.
4: Ouais, et puis le bruit aussi.
2: C'est pas la même chose, non?
0: C'est vrai que c'est pas dit, tiens, c'est étrange.
4: Vitre manivelle.
0: C'est étrange, ce petit logo avec des cornes. Ouais. Quand même. Même les pneus, c'était de l'arnaque. Il avait pas monté d'œil, il avait pas monté des Michelin, c'est des mi-chemin. Ils vont pas jusqu'au bout. Et puis, enfin, le deuxième champion est un conducteur allemand qui roulait tranquille de nuit dans Berlin. Jusqu'au jour où il aperçoit, à un moment, il aperçoit un tunnel sous un pont qui semblait lui offrir un petit raccourci pour rentrer chez lui. Mmh. Et là, il s'y engouffre. Okay. Et boum, c'était pas un tunnel, mais une peinture street art. Ultra réaliste.
2: Ouais, c'est pas drôle.
0: La ville a refusé d'endosser la responsabilité de l'accident. C'est une peinture et le mec il pensait que c'était un tunnel et voilà.
3: Faut se méfier de ces trucs-là.
0: Je te jure, mais voilà, ils lui ont quand même laissé, la ville lui a quand même laissé un petit message.
5: Vous êtes dans une mauvaise passe. Mais le bout du tunnel n'est peut-être pas si loin.
3: Ah là, pour le coup, c'est... Ah
0: bah oui, oui, oui. Bon, il est énervé, il aura répondu...
6: Je te prends, oui. Retourne contre le mur.
0: Oui, oui, bon, c'est monsieur.
7: Monsieur, calmez-vous.
0: Europe 2. N'êtes pas content, vous restez là, la France qui bosse et qui se lève tôt arrive, c'est Europe 2, 7h18.
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2: C'est vrai. Chuck Norris avait écouté deux fois Europe 1, c'est devenu Europe 2. C'est la légende, hein. Ça, c'est ce que vous allez entendre dans un instant, c'est Taylor Swift. Aujourd'hui, nous aurons Superman Lovers dans la foulée. J'adore ce morceau. Ça, c'est tellement Europe 2. Superman Lovers pour vous réveiller et que vous passiez une belle journée. Merci à vous tous qui venez peut-être d'autres radios, qui venez vous réveiller avec nous ce matin, qui venez de découvrir peut-être qu'Europe 2 est revenu, que nous sommes revenus. En tout cas, ça me fait très plaisir. Monsieur Pietro est en forme.
3: Ouais, c'est un bien grand mot.
2: Oui, bah écoutez, fallait pas faire la fête hier. À un moment donné, personne n'était obligé de vous mettre dans l'état dans lequel vous êtes mis.
3: Ah.
2: D'accord.
3: Je vous rends.
2: C'est un grand garçon.
3: Ouais.
2: Ah, regardez ça. Ça s'appelle de l'eau.
4: Ah, et c'est bon,
3: c'est pas mal. Bah, comment ?
2: La légende dit que c'est pas si désagréable que ça.
3: Ah bon ?
4: Il paraît que c'est fade.
2: Je vous... ouais. Alors oui. Non, évidemment, vous êtes habitué à prendre un 50.

0: Regardez, ça me grade, oui, si t'as fait une allergie au soleil. On va s'en remettre. Bon, voici les questions, ma petite Mégane. Pour voir si tu es une vraie aide-soignante. Qu'est-ce que le score de Glasgow?
1: Ah, oh là.
0: Deuxième de la Ligue écossaise de foot.
2: Ouais,
3: ouais.
0: C'est quand t'as le go pour manger une glace pendant une prise de sang. Allez, glace, go. Ou c'est la classification du pronostic.
1: Ouais, c'est ça.
0: Des comas
3: c'est
0: traumatiques. Oui, c'est ça,
3: oui,
0: d'accord,
3: c'est
0: on
3: ça.
0: Est d'accord. Un escarre, qu'est-ce qu'un escarre? C'est un mini expresso.
3: Hein? Pourquoi?
1: Un espresso et un escarre, c'est plus petit qu'un expresso.
4: Un quart d'espresso.
1: Un quart d'espresso.
2: Ah, ouais, ouais. T'es parti loin. Hein.
0: C'est après-midi 10.
4: Oui, midi escarre.
0: Ah, midi escarre, ouais. Bien sûr. C'est le score PSG-Bayern.
1: 6-4. C'est l'écart entre 6-4 et
2: 6-4. Oh là là, là là, mais c'est compliqué.
0: Ou
2: là,
0: c'est
2: là,
0: une lésion cutanée, mais faut que tu dormes.
3: Non, c'est...
0: Ouais.
3: C'est une lésion cutanée, je crois.
0: Allez, on termine. Un protocole de soins, c'est quoi? Protoxyde d'azote et la colle. À déconseiller.
1: Non.
0: Formulaire administratif qui établit la prise en charge. Ou c'est crier très fort.
5: Ah.
0: C'est pour voir si le patient dort pas. Voilà.
3: Non, c'est la
0: bien, bonne réponse, je t'embrasse et je te demande de faire un gros bisou à toutes les aides-soignantes. Bravo. Qui nous écoutent et qui bossent. Et les aides-soignants, je t'embrasse très fort. T'as un petit message à passer, profitant d'être sur
3: Europe. Oui, justement. Alors, j'ai une qui fête ses 11 ans.
0: Qui c'est qui fête ses 11 ans?
3: Ma fille, Maëline.
0: On fait un gros bisou à Maëline. Elle est pas loin? Elle est pas loin?
3: Elle est pas loin, elle est juste à côté.
0: Passe-la-moi, je vais lui faire un gros bisou. Je vais faire un bisou.
3: Ça pour... C'est pas vrai, tu vas pas par la courir.
0: Bonjour Maïline. Maïline.
3: Oui.
0: Je te souhaite un magnifique anniversaire ma chérie, je te fais plein de gros bisous. D'accord.
3: Oui.
0: Demande beaucoup d'argent à maman, elle te donnera tout, je t'embrasse. Bisous, c'est ta journée, bisous ma belle. Bisous, salut, voici Taylor Swift, c'est Europe 2.

Le nouveau CHU ouvrira finalement mi-2028 à Nantes avec 6 mois de retard. En cause, la liquidation d'une entreprise chargée des façades du bâtiment d'accueil. L'hôpital comptera une douzaine de bâtiments sur un terrain de plus de 220 000 mètres carrés. L'investissement dépasse le 1,2 milliard d'euros. Une maman d'un enfant autiste fait la une de Presse Océan. Elle se bat pour que son ado de 14 ans soit accueilli en IME, en institut médico-éducatif, mais il n'y a pas de place. Cette maman a dû arrêter de bosser pour s'occuper de son enfant. Elle va déposer un recours devant le Conseil d'État. 400 jeunes attendent aujourd'hui une place en institut spécialisé en Loire-Atlantique. Demain, les commémorations de la victoire des Alliés en 1945, le château du Plessis à Casson accueillera jusqu'à la fin du week-end la fête de la Libération, un rassemblement de véhicules militaires de collection, plus de 20 000 visiteurs attendus. À Nantes, l'ancienne raffinerie Béguincet, l'usine bleue, vient d'être inscrite au monument historique, notamment la grande cheminée de 83 mètres, désormais protégée pour l'intérêt industriel, architectural et historique. La guerre au Moyen-Orient, le porte-avions français Charles de Gaulle arrive dans la région du Golfe. Il se tiendra prêt en cas de mission de sécurisation. La France propose en effet aux États-Unis et à l'Iran de traiter la question du détroit d'Ormuz à part de leurs négociations. Donald Trump lui a jugé très possible un accord de paix avec l'Iran. La guerre qui nous incite à rouler électrique, c'est la une du Figaro. Les ventes ont augmenté de 48% depuis le début de l'année en France. En Ligue des champions de foot, ça y est, le PSG s'est qualifié pour la 3e fois pour la finale. Après son match nul avec le Bayern Munich, un partout, il affrontera Arsenal le 30 mai à Budapest, en Hongrie. L'avant-dernière journée de Ligue 1 ce week-end et Nantes avant-dernier jouera à Lens demain. Dès ce week-end, les Canaries pourraient être en Ligue 2. Le Barça, lui, était vraiment trop fort en Ligue des champions de hand. Le HBC Nantes a été éliminé en quart de finale par le FC Barcelone hier soir, 31-21. Les fanfares à l'honneur tout ce week-end. La 12e édition des fanfaronnades à 30.

0: Jules sera avec Jean-Pierre Foucault pour la Villane pas ratée qui reviendra sur la Boom qui est diffusée demain soir sur TFX. Bisous à tous ceux qui nous écoutent avec l'appli Europe 2. Vous pouvez mettre l'appli Europe 2 partout, comme ça vous nous avez dans le monde entier. Et ceux qui rajoutent les images ce matin, on fait des essais. On est sur Twitch, on est sur Facebook Live. En Facebook Live et on est sur
1: YouTube.
0: Ouais. YouTube, j'avais oublié.
2: Sur MySpace, mais il y a un peu moins de monde.
0: Il voilà, y a Tom.
2: Il y a Tom qui est là. Salut Tom.
0: Et sur Copain d'avant. Et sur la centrale, parce que je vends une gazinière. Donc si vous cliquez sur la gazinière, vous verrez l'émission en même temps. C'est un cadeau.
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0: joint le matin.
1: Ah, des petits croutons.
0: Bon, je rappelle aussi. Quelle horreur. Petit sachet de croutons. Rien qui va là-dedans. La laine que ça doit te faire là-dessus, une petite clope.
2: Une clope, ouais,
0: ouais. Tombé. Une petite pipe, tu sais, le mec qui est... La petite pipe, le potage tomate, bon, t'es bien pour tes collègues. Est-ce que Michael Jackson est connu dans le monde entier?
2: Normalement, oui.
0: Alors, c'est la question que s'est posée NASA, rappeur français, rappeur, pour ceux qui ne savent pas qui
3: il est. Il est marrant, lui.
0: Alors, il était en interview, et avec le journaliste, il se demande si Michael Jackson était vraiment connu partout dans le monde entier. Alors déjà, dans l'équipe, est-ce que j'ai besoin de poser la question? Mais je vais quand même la poser. Est-ce que vous pensez que Michael Jackson était connu dans le monde entier? 3, 2, 1...
4: Oui, oui.
0: Bien. Vraiment, oui. Bah, écoutez ce que dit NASA par rapport à ça.
4: Michael Jackson, c'est quelque chose. Oui, je crois qu'il est plus connu que le pain. Tu vois, le pain, bah, lui, il est plus connu que le pain. Tu vois, en Amazonie, là-bas, ils ne savent pas c'est quoi du pain. Ils connaissent le monsieur. T'as capté jusqu'à où ça va le truc, non?
1: Mais il n'a pas tort. Je pense qu'une baguette, ils ne savent pas ce que c'est en Amazonie.
0: Mais la comparaison entre le pain et Michael Jackson.
5: Ouais, c'est vrai qu'il y a un fossé.
2: Il s'est dit, je vais le comparer au pain. Voilà.
0: Comparer une baguette. Ah bon.
5: Il est drôle.
0: En tout cas. Il pourrait faire du stand-up, parce qu'il est drôle.
2: Oui, il est drôle.
0: Pas comme Marine Tondelier. Marine Tondelier, secrétaire nationale des écologistes, c'est simple, personne ne la reconnaît, donc c'est la seule qui met une veste verte. Ouais. Je pense qu'il y a une marque de fringues, ils en vendent une par an, c'est pour Marine Tondelier. Et donc, elle était présente ce mardi 5 mai à Paris pour organiser un meeting. Alors écoutez, à un moment donné, elle tente, vous voyez, des trucs avec le public, vous voyez, c'est un peu gênant.
6: Merci d'être là, ça fait...

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2: Ça, c'est ce que vous allez entendre dans un instant, c'est Dua Lipa. 7h53, bonjour et bon réveil, bienvenue dans la seule émission de radio qui vous réveille tous les matins. Peut-être que vous venez d'autres radios, vous avez le droit, peut-être que vous arrivez d'RTL2, d'énergie,
3: partout,
2: de fun, de partout, vous avez pris votre dose d'infos, de Vinci Autoroute, ouais. Dites bon, bah, là ça roule, ouais, vous avez
3: pour
2: fait le tour.
3: Ouais.
2: Parce que franchement, les radios d'autoroute, c'est tu les écoutes que quand il y a un souci.
3: Ouais. Et en plus, ils te coupent les musiques.
4: Ils coupent la musique, mettent des flashs et tout.
2: Ils te coupent la musique pour dire tout va bien, ça roule très bien.
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2: Parce que leur priorité, c'est pas la musique. Oui, la priorité, bon, c'est l'information.
3: Ouais, bien capté que c'était pas la musique, là, après.
2: Mais t'as raison, c'est vrai que t'as raison. Ouais. Il a raison, c'est exactement ça. Partenaire particulier.
6: Un chevreuil tout de suite sur l'autoroute à cette chevreuil on the hotel return and
3: for plusieurs
6: en
3: allemand.
6: Un chauffeur routier a fait tomber son gobelet au kilomètre 133 run server du gobelet at the 3133 und hat eine
2: Schratte und

0: Non, pourquoi ?
1: Parce que t'es fraîche.
2: Ah.
1: Proposition C. Les gens m'appellent Jean-Pierre, mais toi, tu peux m'appeler ce soir.
0: Oh, oh.
1: Réponse D. Quand je te vois, j'ai envie de faire des trucs adultes avec toi, genre déclarer mes impôts.
0: Non, bon, Jean-Pierre, là, on va répondre la C, et c'est mon dernier mot, Jean-Pierre.
1: Est-ce la bonne réponse ? Suspense terrible et même insoutenable, tellement insoutenable que les Chuck Norris ont même arrêté de faire du développé couché avec Teddy Riner et Laurent Ournac dans chaque main. Est-ce la bonne réponse ? Bravo. Week-end de 3 jours à tous, bisous.
0: Merci Jean-Pierre, et bon week-end à vous aussi. Et tiens, ça faisait longtemps, on a Jules avec nous.
3: Salut la
0: Jules,
3: team.
0: Bonjour.
3: Salut la team.
2: Ça va ?
3: Salut. T'es Max à Y. Eh ben, sur autoroute, moi ça change, hein, je te dis. Moi je fais du stunt train Y, tout ça. Comment ça va le O ?
2: Non, moi c'est le C de Koei.
3: Ah, mais. Il fait exprès, frérot. C'est le O de Europe 2.
2: Non, c'est
3: disais.
2: Alors c'est Europe 2. C'est pas Europe 2, c'est Europe 2 avec un E.
3: Ah, d'accord. C'est Europe comme le pays.
2: Et non, c'est un continent.
3: Ah, l'Europe, il met des couches. C'est
2: non, c'est pas un continent.
3: Il a un crête, l'Europe.
2: On va parler de façon de draguer. Vous faites comment, vous, Jules ?
3: Ben souvent, j'ai fait en chanson, la team. J'avais dit, t'as le regard qui tue Chiquita.
2: Oui, c'est vrai.
3: J'avais fait, t'as les yeux aussi noirs que ma Twingo.
2: C'est vrai que ça, c'est de la drague.
3: Franchement, j'ai pécho, tu vois.
2: Ça donne envie, ça donne envie.
3: Ouais. Mais après, la fille, quand elle est jolie, elle est tellement belle, ça me fait pleurer de voir une telle beauté. Tu vois.
4: Oh, et c'est mignon, ça.
3: Ça me fait pleurer comme quand j'ai plus des. Échalote ! Voilà tout le monde ! Échalote ! Échalote ! Échalote !
2: Bah voilà.
3: Échalote !
2: Merci
3: et j'aurais
2: beaucoup.
3: Pu dire escalope, mais c'est bien.
2: Bah, non, bien sûr.
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2: Voici Dua Lipa. Merci de nous avoir choisis. Salut Marseille, si vous vous réveillez ce matin. Bonjour.
3: Salut.

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13: 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Un temps, le temps de faire un point justement sur le temps de ce week-end peut-être et de cette journée avec les news. Il est 8h02.
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1: Mon WhatsApp 06 33 11 32 11, vous voulez nous laisser un petit message, vous voulez nous faire une bise, vous pouvez nous laisser un vocal, c'est l'avantage du WhatsApp 06 33 11 32 11.
2: Écoute-moi bien, tu écoutes. On parle pas comme ça au Portugal. C'est pas très très bien tes imitations. Faudrait demander à Mel de t'expliquer comment on fait. Parce que c'est pas comme ça le portugais, c'est pas comme ça qu'on respecte la langue. T'as compris, couette?
1: Couette. J'ai compris, message bien passé. Ça, c'était pour la compile des chansons refaites en Portugal, parce que c'était
3: la journée
1: de la langue portugaise.
3: C'est ça.
1: Il y a deux jours et qu'on a rendu hommage à tout ça. Bonjour, Piet, ça passe vite, ça file.
4: Hein. C'était pas hier?
1: Eh non, c'était avant-hier.
4: Mais non.
1: Mais si, ça file. Hein. Hier, c'était le Uber Eats Machine. Bah oui. C'est fou, hein. C'est même là, t'es pas là.
4: Aujourd'hui, je suis un peu déphasé.
3: C'était souvent déphasé.
1: Je suis en train de regarder parce que j'ai la chance de te voir en vrai.
4: Ouais.
1: Je sais pas si c'est une chance.
3: Mais pas mal. Hein.
1: Et je te vois à l'écran.
4: Ouais.
1: Ton pull est vraiment moche.
3: Ouais. Il y a beaucoup de commentaires sur Facebook.
1: Il est laid. C'est un haut de
4: pyjama. On dirait une moquette.
2: C'est un pyjama.
1: On dirait un truc en pilou. Tu sais, c'est le truc que tu mets quand t'as envie d'être en tricontract. Tu te lèves le dimanche matin et.
2: Non, c'est un.
4: On dirait le paillasson quand tu t'es beaucoup essuyé les pieds.
3: Arrêtez quand même, le pauvre.
4: Il est usé sur le milieu.
1: Personne t'a marché dessus hier.
2: Dès que tu tentes un truc ici, tu vois tout de suite là, c'est.
1: Ah mais ça c'est.
2: Mais je suis Fashion Week moi.
1: Tu l'as acheté quand? Tu l'as acheté quand?
2: Non, il est, je l'ai acheté comme ça, hein, justement, c'est fait exprès.
1: Est-ce que tu as entendu un cri de joie du vendeur quand t'as fermé la porte de la boutique?
2: Non, c'est Zara, c'est très Zara.
1: On l'a vendu! On l'a vendu!
2: Vous êtes beaucoup trop classiques, les deux.
5: C'est
2: là.
5: Délavé.
2: Vous me parlez avec vos t-shirts, là, taille un peu trop, là.
1: Taille un peu trop quoi? Il n'y a même plus de mots. Taille un peu trop.

0: on achète.
1: Voilà, les complotistes diront que tout ce qui se passe en Iran, c'est fait exprès pour qu'on achète des voitures électriques.
0: C'est pas fait exprès, mais ça arrange tout le monde. Ça arrange les voitures, les fabricants de voitures électriques qui ne savaient pas les vendre. Ça arrange l'Europe qui avait envie que tout le monde achète.
1: J'avoue que j'étais contre, et on en a prêté une il y a 15 jours, là, et j'avoue que c'est pas mal. Hein.
2: C'est marrant parce j'ai l'impression que les voitures électriques, c'est le seul truc qui passe pas par le détroit d'Hormuz. Tous les autres trucs, t'as l'impression que ça a augmenté, mais voiture électrique,
1: t'es complotiste, Vito.
0: Il a un peu raison. On te dit que le papier de PQ, que les trucs de...

0: haricots, les Français. Ils ont un président comme moi qui pousse la chansonnette, qui chante bien. Il faut qu'il gueule.
1: Oui,
0: non mais le Français gueule toujours.
1: Oui.
0: On dirait Brigitte.
1: Ouais.
0: Oh, ça suffit.
1: Je suis d'accord, mais qu'est-ce que vous répondez à ça?
0: Ah pardon, je m'en fous. J'adore chanter. Et là, je vous le cache pas que j'aimerais chanter un peu plus, veille de week-end de 3 jours.
1: Ah.
0: Donc vous savez quoi? Pour vous, exclusivement pour Europe 2 Pop Radio.
2: Allez.
0: Je vais chanter, vous allez devoir deviner ce que je chante.
3: Ah,
0: d'accord.
3: Un petit blind test.
2: Un petit blind test.
3: Oui, j'aime bien
2: allez.
3: Moi.
2: Ouais.
1: Mais vous êtes sûr que c'est le rôle du président?
2: Mais on s'en fout, ça change un peu.
1: D'accord, allez, on joue. Allez.
0: Allez, on est parti, première chanson. Vous devez la trouver.
1: D'accord.
0: Oui, m'a gâté. Arescat Grinardo, bien sûr, qui m'aura un thé. Soleil dans la bulle, sur le Prado. Shifter Pro. Contresens. Ma chérie, t'es à contresens. Putain, où t'étais quand je mettais des 7 euros d'essence?
1: Ouais, oui. Oui, ça c'est bande organisée.
4: Ouais,
1: ça.
4: Oui, c'est ça. Organisée.
1: En haut.
0: Mais oui, c'était ça, bande organisée. Ah. En bande organisée, personne peut. Non, non, non. J'ai plus les paroles, mais voilà, vous avez trouvé, bravo.
1: Bon.
0: Allez, une petite dernière et on met la viande dans le torchon, d'accord, les amis?
3: Allez,
1: oui, allez. Dernière, allez.
0: Allez, on est parti, vas-y, mon Manu, fais-toi vibrer les roupettes. On est parti. I want an sunrise. Wow. Leave it round. Leave
3: it round. Ah, si je l'ai, je l'ai, je l'ai.
0: Don't love run this head when go away. Tout le monde.
5: It's the final countdown.
0: C'est ça.
1: Ça, c'est final.
0: Pour ceux qui veulent faire des photos avec les mariés, allez, tout au fond de la salle.
1: Mais non, mais...

0: Faïda. Ça, c'est
1: pour ceux qui veulent faire des photos avec les mariés, allez le tout au fond de la salle.
0: Mais non,
1: les choux à la crème, oh, ils sont beaux.
0: Monsieur le Président,
1: vous avez trouvé
0: Final Countdown. Oui. Final Countdown. Ça
1: Final Countdown. Bravo à tous. Bravo les amis. Final Countdown. Bonjour.
2: Oui.
1: Allez, bisous les amis.
0: Merci.
1: Bon week-end à tous.
0: Vous aussi.
1: Sur Europe 2.
0: Bientôt.
1: Pop Radio.
0: Ah, c'est important.
1: Je commence à me faire chier. Ça. Merde, j'avais pas raccroché. Ah
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0: La seule radio, Ludovic, qui paye ton loyer.
1: C'est Pop Radio, Europe 2.
0: Bravo, Ludo. Bon, Ludo, on peut pas faire mieux. Comment ça va, mon ami?
1: Ça va presque très bien, encore un peu plus que ça, même.
0: Ah, tu habites où, à quel endroit en France?
1: Alors, à Guenot, dans le Bas-Rhin, en Alsace.
0: On embrasse tout le monde du côté de l'Alsace. Vous êtes très nombreux à nous écouter là-bas tous les matins. De toute façon, j'ai l'impression que vous êtes de plus en plus nombreux à nous écouter dans toute la France.
1: C'est bizarre, tu n'as pas la même voix qu'à la radio.
2: Dis donc.
0: Ah, alors ça, je...
2: Oui, parce qu'en fait, c'est pas nous.
0: Eh ben, oui.
1: Au téléphone, elle change un peu la voix. C'est, ouais, c'est pas mal, j'aime bien.
3: Elle est plus dégueulasse ou c'est comment?
4: On dirait une vieille dame.
1: Un peu plus caliente, je dirais.
3: Oh là là.
0: Mais c'est parce que en fait, tu sais, il y a un immeuble entier de traitement de son. Ouais. Parce qu'en fait, quand la radio est terminée et que je reviens dans la vraie vie, j'ai cette voix. Et j'arrive, je fais salut.
3: Tu vois, donc c'est ça, il a dit caliente, donc c'est un peu plus
0: sexy. Mucho caliente.
3: T'as plus de basse, quoi, non?
0: Hola, bonjour, bienvenue à Pepito Valdez et son orchestre sur Radio Latina. Hey, Agno, j'espère que ça va, mon ami.
4: Bah non, on connaît pas le loyer.
0: Quel est le montant du loyer?
1: 4200.
0: Calme-toi. Calme-toi et reviens à la réalité. Quel est le montant du loyer?
1: Alors, charge, pas de charge, vous voulez quoi?
0: Ça sans dépend du montant, donne-moi le montant.
4: Sans charge.
0: Sans charge.
1: Alors, sans charge, 750.
0: 750. Je préfère ce montant.
4: Oui.
0: Voilà, je viens de recevoir un message d'Arnaud Lagardère, le patron, il m'a dit, c'est mieux.
1: C'est légèrement mieux.
0: 750 euros, je vais demander, ça te dérange pas, hein, je vais demander à Josiane qui est à la compta. Josiane, c'est quoi pour le loyer, ma Josiane?
5: Oui, bon, bah ça va, on n'est pas aux pièces, hein, bon.
0: Tiens,

0: Je voudrais faire un gros bisou à Thomas, qui m'a laissé un message sur mon Insta. Il s'appelle Thomas Delporte. Il me dit « Salut Coé, bravo pour votre émission, aussi bien le matin que l'après-midi. Ça fait plaisir de bien sortir, de se sortir un peu pardon, des mauvaises nouvelles qu'on entend tous les jours. J'aimerais savoir si tu pouvais souhaiter un joyeux anniversaire à mon épouse, qui s'appelle Mélanie, qui habite à Undergame. » Et pas Hunger Game.
1: Parce que j'allais dire,
2: c'est quoi ça?
0: Et qui va fêter ses 46 ans le 12 mai. Elle vous adore, toi et toute l'équipe. Est-ce que tu pourrais exaucer ce petit moment de bonheur? Elle le mérite tellement. Eh bien, non. Bon anniversaire, comment elle s'appelle? Mais attends, tu m'as dit, c'est quoi c'est? Mélanie, regarde, je vais faire mieux. Je vais faire la vidéo là, en direct live. Bim, bim. Bonjour Mélanie, si tu écoutes l'émission ou si tu vois cette vidéo, je te fais un gros bisou. Je te souhaite un joyeux anniversaire. C'est le 12 mai. Voilà, je t'embrasse fort. C'est fait, c'est fait.
1: Combien c'est 25 euros?
0: Hein?
1: Ah ouais, 25 euros?
0: Ouais.
3: Mets ton rib, oublie pas d'envoyer ton rib.
0: Mets ton rib. Salut! Dans un instant, c'est ce que vous allez entendre. Le top de Stouff arrive aussi, à tout de suite. Météo, actu, 8h32.
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5: Bonjour, c'est mieux dans le ciel aujourd'hui, des éclaircies, des températures en hausse. Ce matin, il fait encore frais. La météo détaillée dans un instant sur Europe 2. Vous partez en week-end, vous n'êtes pas seul. Un nouveau week-end de 3 jours arrive avec le 8 mai férié demain. Bison futé voie rouge aujourd'hui sur les routes. Orange pour les retours dimanche. Le nouveau CHU ouvrira finalement mi-2028 avec 6 mois de retard à Nantes. En cause, la liquidation d'une entreprise chargée des façades du bâtiment d'accueil. L'hôpital comptera une douzaine de bâtiments sur un terrain de 220 000 m². L'investissement dépasse 1,2 milliard d'euros. Une maman d'un enfant autiste fait la une de Presse Océan ce matin. Elle se bat pour que son ado de 14 ans soit accueilli en IME, en institut médico-éducatif, mais il n'a pas de place. Cette maman a dû arrêter de travailler pour s'occuper de son enfant. Elle va déposer un recours devant le Conseil d'État. 400 jeunes attendent une place en institut spécialisé en Loire-Atlantique. Demain, les commémorations de la victoire des Alliés en 1945. Le château du Plessis à Casson accueillera jusqu'à la fin du week-end la fête de la Libération. Un rassemblement de véhicules militaires de collection, des avions aussi, deux décolleront d'Anceny. Plus de 20 000 visiteurs attendus. À Nantes, l'ancienne raffinerie Béguinset, dite l'usine bleue, vient d'être inscrite au monument historique. Plusieurs bâtiments, dont la grande cheminée de 83 mètres, sont désormais protégés pour leur intérêt industriel, architectural et historique. La guerre au Moyen-Orient, le porte-avions français Charles de Gaulle arrive dans la région du Golfe. La France propose aux États-Unis et à l'Iran de traiter la question du détroit d'Ormuz à part de leurs négociations. Donald Trump, de son côté, a jugé très possible un accord de paix avec l'Iran. La guerre qui nous incite à rouler à l'électrique, c'est la une du Figaro. Les ventes de voitures électriques ont augmenté de 48% depuis le début de l'année dans notre pays. En Ligue des champions de foot, le PSG s'est qualifié pour la troisième fois pour la finale. Après son match nul un partout avec le Bayern.

0: Zéro, la tête à Toto. Continuez comme ça, c'est un vrai plaisir.
1: Bah, c'est gentil. Vous êtes un amour, merci. Contre, vous savez, si vous restez longtemps dans votre voiture, c'est bien, ça s'appelle la durée d'écoute.
2: Ouais.
1: Et je vais vous dire un truc. Ici.
2: Et c'est que ça vous plaît ou moins.
1: Ici, voilà. Nous avons des patrons et les gens le savent.
2: Ah, là, il adore.
1: Vous ne les faites vibrer que sur deux mots, part d'audience et durée d'écoute. Moi, je sais que des fois, je vais voir Alain Liberty, qui s'appelle Alan Freedom.
2: Alan Freedom.
1: Je lui dis, ça va, Alain? Il me dit, ouais, ça va. Je lui dis, ça va, la journée se passe bien? Il me dit, ouais, ça va. T'es content? Il me dit, ouais, c'est bien. Et puis, d'un seul coup, il regarde les chiffres, il me dit, je lui dis, qu'est-ce que tu viens de voir? Il me dit, je viens de voir la durée d'écoute.

0: Et quand il m'a dit ça, je dis ok, donc ouais, tu me bon, prends pour un con. Mais c'est pas bien grave.
1: Non, non. Ou alors
0: non, non, mais quand je l'ai appelé, je lui dis ah, mais t'es où, qu'est-ce que tu fais?
2: Chez moi, je rentre, je dis monsieur, je veux. Si elle va. Alors, il y avait une autre qui a dit s'appelle un chapeau, il va dire qu'est-ce qu'elle veut dire?
0: Et voilà.
3: Ah, c'est ça, hein.
1: Ou alors ça va aussi avec le bégaiement. Et ça, je sais pas si c'est plus féminin, c'est la montée de chaud. Et tout d'un coup, tu deviens rouge en fait.
0: Ça, c'est vous, ça.
1: Ton cou devient rouge.
0: Ça dépend des gens.
1: Tes joues deviennent rouges. Moi, c'est moi, ça.
0: Ah, c'est toi, ça. Ouais,
1: ouais, quand ça va pas, c'est d'un coup. Pouf,
0: ah, j'ai vu.
1: Une torche. Ah bon?
0: Oui, oui.
1: Ah, d'accord. On a aussi, si on envoie un message qu'on ne devait pas envoyer, un mail ou un SMS, on va le relire 50 fois. On a fait la connerie, mais on ne sait pas pourquoi. On doit l'analyser et pendant, on passe 20 minutes.
4: Et ça ne changera rien d'ailleurs.
1: Il est parti.
4: Hein.
1: Il est parti, mais voilà. Tu paniques et tu le regardes plusieurs fois.
0: Tu peux annuler les envois maintenant sur tes mails aussi.
1: Bah non, parce que t'as aussi, quand tu paniques, tu penses, tu mets ton téléphone en mode avion et tu penses que ça annule la réalité du truc.
0: Bah oui, mais tu peux le jeter dans la Seine aussi. C'est
1: voilà, ça n'annule pas ton message en fait. Bah non.
5: C'est vrai que t'es dans la voiture, tu vois, tu sais, ton téléphone qui s'allume. Cécile, c'est qui Cécile? Ou la fête.
0: Mais pourquoi tu l'as acheté? Moi, je l'aime pas.
4: J'en avais marre sur téléphone, je voulais le nouveau.
1: Quand t'as fait une connerie aussi, donc ça peut être au boulot ou dans la rue, tu vérifies toujours si quelqu'un t'a vu. Donc t'as ton regard qui est à 360, ouais. Ouais. T'analyses tout, tu bon, regardes, ouais. C'est bon, c'est pas bon,
4: putain,
1: c'est bon.
0: C'est comme quand tu tombes.
4: Oui, c'est ça.
0: C'est comme quand tu tombes. Mais c'est pareil, tu veux pas savoir si quelqu'un t'a vu.
1: Quand t'as fait une connerie, tu demandes aussi l'avis de quelqu'un pour qu'il te rassure, qu'il te dise que c'est pas grave.

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0: 1994 est de retour devant la justice. Libéré en 2012, celui qui clame son innocence demande un nouveau procès. Une requête que doit justement examiner aujourd'hui la Cour de révision. Le PSG a rendez-vous le 30 mai à Budapest pour affronter Arsenal en Ligue des Champions. Les Parisiens ont illuminé le Bayern Munich hier après un match nul un partout. Ils avaient gagné à l'aller 5-4. Des débordements hier soir à Paris en marge de ce match, des affrontements au Trocadéro. Une fête gâchée avec pas moins de 11 blessés, dont une personne gravement. 23 policiers ont été blessés, 127 personnes arrêtées, selon le ministre de l'Intérieur. Et ça, ce n'est pas du sport. L'avant-dernière journée de Ligue 1, ce week-end, Nantes jouera à Lens demain et dès ce week-end, les Canaries pourraient bien se retrouver en Ligue 2. Le Barça, lui, était trop fort. L'élimination du HBC Nantes en Ligue des Champions, des quarts de finale par le FC Barcelone, 31-21. Enfin, les fanfares à l'honneur ce week-end à Trentemoux, ce sont les fanfaronnades et c'est gratuit. Plus de 300 musiciens attendus.
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0: Alternance de nuages et de soleil aujourd'hui avec un petit vent de sud-est. Il fait encore frais ce matin, une dizaine de degrés, mais cet après-midi, les températures vont gagner quelques degrés par rapport à hier. 17 à 20 degrés dans les rues de Saint-Herblain, Basse-Goulaine, Clisson, Valette, indice UV 5. Demain, une belle journée aussi avec 21 degrés. Samedi et dimanche, temps plus mitigé avec un risque d'orage. Bonne matinée!

0: Je fais rarement des signes aux gens pour leur dire que je leur passe la tête dans le
1: cul. Dans deux minutes. Hein.
0: C'est quoi, rendez-vous à 11h? Non, effectivement, je fais rarement des signes de pinçage de téton. Excuse-moi. Vous voulez qu'il mette le signe du Charles de Gaulle qui démarre pas, le Titi qui va me pincer les tétons. Qu'est-ce que c'est que ce signe? Je suis désolé. Pardon, excusez-moi, je venais d'arriver dans cette émission. Donc le Charles de Gaulle va y aller petit à petit. Il va y aller.
2: Allez, c'est fini.
0: Il va y aller.

0: Allez, ah, c'est moche.
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0: Faites pas ça, les gars. Enfin.
2: Bien, je vais changer, s'il te plaît.
0: Bonjour, merci d'être avec nous. Dans quelques minutes, on va vérifier l'horoscope d'hier.

0: emmerde pas.
1: Wow. David,
0: se dedans,
1: David Mullier aussi, bonjour, je suis conducteur PMR et je vous écoute matin et après-midi, c'est que du bonheur.
0: Ben oui, parce que nous sommes là matin et après-midi, un dernier.
1: Et David, BGS, bonjour à l'équipe, ça fait du bien de vous revoir, comme sur l'autre radio à trois lettres.
0: Merci, merci. Merci mon ami, merci beaucoup. Carole, bonjour ma petite Carole, comment elle va?
2: Elle va bien, elle est intimidée de vous avoir au téléphone.
0: Ouais, pourquoi? Bon, alors là, je vais te dire. Là, c'est... Ben,
2: enfin... Je vous adore, je vous écoute depuis longtemps, je vous adore.
0: Bon, oui, bon, enfin, faut pas être intimidée. Hein. Enfin, qu'est-ce que c'est que ça?
3: Je l'adore, tu la connais pas.
4: Bah, enfin, je l'adore aussi.
0: C'est vrai, Stouff, t'es faux cul, elle dit je t'adore aussi. Tu la connais depuis 5 secondes.
1: Et bah, elle nous adore, je l'adore, pourquoi je l'aimerais pas?
0: Ah bon, alors toi, Émile Louis vient de dire je t'adore, tu dis je t'adore.
3: Bah oui, je t'adore.
1: Carole, je pense pas que c'est Émile Louis, quoi.
3: Ah, t'en sais rien. Il écoute, peut-être qu'il écoute.
1: Bah alors, toi aussi, quand tu dis à tout le monde, ah, je vous adore, merci de nous écouter.
0: Moi, je le pense vraiment.
3: Dis
0: Georges, dit je t'écoute, je t'adore.
3: Ouais. Mais moi aussi, qui je t'adore.
0: Ah, ouais. Stouff, elle est comme ça, elle est comme ça.
1: Non, je les vois, je vois leurs réactions sur Facebook et Twitch, je les adore.
0: Tu fais quoi dans la vie, Carole, que je t'adore?
2: Tu vas adorer, je suis pet-sitter, je m'occupe des chats et des chiens.
0: Voilà, ah, ça c'est bien, voilà.
1: Une personne qui aime les animaux.
0: Tu vas chez les gens, tu les gardes à la maison, tu les promènes, tu fais quoi?
2: Non, je vais chez les gens et pour certains, je leur fais des soins. Enfin, il y en a qui ont des piqûres d'insuline, par exemple.
0: Ouais.
2: Et puis sinon, c'est juste voilà, pour de la garde ou de la promenade.
0: Très bien. Bah, c'est très bien.
3: C'est bon.
0: Tu es quel signe?
2: Oui. Balance.
0: Je vais m'occuper de ton horoscope d'hier, puisque nous sommes la seule émission de radio qui reprend l'horoscope d'hier, voir si s'est bien passé. Taureau, ça c'est moi. Hier, l'horoscope disait pas de pain, pas de vin, pas de boursin, journée de merde.
3: Ouais, c'est vrai. Hein.
0: Ouais. C'est vrai que hier, c'était très très calme. Ouais. Nous avons Stouff Verseau.
1: Oui.
0: Vous allez trouver l'amour avec un grand A. Ou un gros tas.
1: Ça va pas la tête.
0: Je suis avec un grand A.

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2: Dans un instant, Angèle et Justice. C'est ce que vous allez entendre. Pour l'instant, le devine actu, je vous préviens, ça va moins bien chanter. Attention. Ah, il est en retard.
3: Eh oui, parce que Pietro, il est un peu moins rapide ce matin là.
2: Oh, bah alors.
4: Comment il balance, le gars.
5: Mais moi, je l'ai aussi fait, moi.
2: Bah, d'habitude, mais
5: ça traîne en production, comme on dit.
2: Pourquoi vous pourriez ne le faire pas a cappella? Je veux dire, tiens, on aura le tarba du jour.
5: Oui, je veux. Ben, il faut que tu l'as. Attendez.
3: Non, a cappella, c'est sans instru.
2: Vous pensez que vous avez déjà rencontré des tarbas dans votre vie? On a tous rencontré. On se dit lui, je m'en souviendrai. C'est rien par rapport à celui que je vous présenterai tout à l'heure. Je vous donne son nom, Nurul Ziazwani. Je
5: connais pas.
2: Voilà, moi non plus, mais vous retiendrez ce prénom de Nurul tout à l'heure parce que vous direz
6: Le salaud.
2: Il y aura le qui veut gagner des. Non, pas qui veut gagner des millions. Le maillon très faible. Avec Laurence Boccolini tout à l'heure. Qu'est-ce qu'on fera après 9h? On reviendra sur la compile des gens qui ne veulent pas du tout travailler au mois de mai.
5: Ouais. Ça, il y en a.
2: Et il y en a beaucoup. On s'occupera de tout ça d'ici quelques minutes. Je vous rappelle qu'on est en live sur tous les réseaux. On est sur notre Facebook.
5: Oui.
2: Sur Facebook. Bonjour. On est sur Twitch.
7: Bonjour, Twitch.
2: On est sur.
4: MSN.
2: Non.
4: Ah, pardon.
2: Non.
4: On a envoyé un oui.
2: J'en ai encore oublié un. YouTube, j'ai fait machin, j'ai fait Facebook.
5: Bah, Twitch.
2: Bonjour, YouTube. Donc, merci à vous tous d'être là. Merci de nous suivre avec vos gentils messages, ça nous fait super plaisir, non Piet? Je sais pas ce que tu leur as fait comme prod, mais pour l'instant c'est toujours pas prêt.
5: J'ai demandé qu'ils mettent des bacs derrière.
3: Non, mais a cappella,
4: c'est la cappella et vous faites vérifie après si c'est
2: tiens en parlant de ça, une info qui est tombée, la Chine vient de tester le train du futur. Alors vous allez me dire, on s'en fout un peu? Pas tant que ça.
5: Ah non, je l'ai vu le train.
2: Parce que globalement tout ce qui se fabrique en Chine, bah,
5: on a tendance un peu en avance sur nous. Ouais,
2: le train, vous savez combien il fait?
8: Non.
2: 1000 km/h.
5: Ouais,
2: 1000 km/h.
5: Et c'est dans un tube, c'est ça?
2: Quand je pense que moi, je prends toujours le train K16 qui fait Calais, Gare du Nord.
5: Ouais.
2: Qui nous tape toujours un petit 130 km/h avec une petite heure de retard à la fin.
5: C'est pas mal déjà. Hein.
2: Pas mal, c'est pas mal. Lui, c'est 1000 km/h.
5: Oh.
2: C'est-à-dire que moi, la SNCF, elle dit toujours, il y a un animal sur les voies. Je pense qu'à 1000 km/h, on ne voit pas qu'il y a un animal.
4: Ouais, ouais.

0: en fait.
1: Mais c'est un truc de fou.
2: Ah oui, t'imagines le mec avec le chariot et la bouffe là, lui il faut qu'il court hein, parce que si tu veux vendre tout le wagon.
3: Ah, je pense que mesdames, messieurs, un plan que le bar est ouvert, messieurs, le bar est fermé.
0: je pense que les Michel et Augustin, va falloir les envoyer très vite. Hein. D'ailleurs, c'est pas vraiment un train. On est plus proche du suppositoire sous cocaïne.
4: Ah oui,
0: parce que honnêtement. Non mais t'imagines le lifting. Je pense
4: faut pas sortir la fenêtre. Hein. Je fume une clope à la fenêtre.
0: Moi, je m'adresse à toutes les dames, une soixantaine d'années, qui ont envie de faire quelque chose. C'est magnifique. C'est magnifique. C'est incroyable.
1: Mais l'accélération.
0: Alors, le pire, c'est à l'arrivée. Je suis dingue. Je suis
4: freinage.
1: Freinage.
0: Au freinage, ça doit être autre chose. Bon, allez, on a le devinactu qui vient enfin d'arriver. Ah.

0: Lufthansa.
1: Ça aurait été dommage de s'en priver.
2: Je ne ferai même pas de commentaire. Allez, Lufthansa.
3: Ouais, Lufthansa.
2: Qu'est-ce que ça peut être? Je ne ferai même pas de commentaire et je ne veux même plus le regarder.
4: Est-ce que ça a un rapport avec les avions et l'essence? Tout ça, tout ça.
3: Oui, quoi après Lufthansa?
2: Je n'ai pas compris parce qu'en plus, c'est pas clair.
5: Maquet vole toi? Ah bah non, il n'y en a pas.
4: Maquet vole toi? Bah, ils peuvent plus voler les avions de Lufthansa, c'est ça?
2: Peut-être quelque chose de ça, oui.
1: Ah, ils annulent. Bah,
2: qu'est-ce qu'on entend dire en ce moment?
4: Bah, il y a le kérosène, plus une pénurie?
2: Eh oui. C'est pas une pénurie.
5: Non.
4: Ah,
2: face à l'envolée du prix du kérosène, elle préfère annuler les vols que de faire payer aux gens beaucoup plus cher, c'est même pas rentable. Ah. 20 000 vols vont être arrêtés d'ici le mois d'octobre.
5: 20 000 vols, c'est énorme.
2: Et c'est les premiers, hein. Je peux vous dire que vos billets de cet été.

0: Beaucoup de monde donc aussi attendu évidemment dans les gares, mais certaines lignes seront totalement coupées en raison de gros travaux de modernisation en Nouvelle-Aquitaine. Et sur les rails justement, 4 syndicats de cheminots appellent à la grève le mercredi 10 juin. Dans l'actualité également, un homme de 23 ans a été interpellé hier un peu après 18h à Soissons. Il est suspecté d'avoir asséné plusieurs coups de couteau à une collégienne de 14 ans le matin même en pleine rue dans la commune de Fer en Tardenois dans l'Aisne. Il pourrait s'agir d'un ancien petit ami de la victime selon le parquet des liens que vont tenter d'établir les enquêteurs. Le navire de croisière foyer d'infection d'Antavirus a quitté le Cap-Vert hier et se dirige désormais vers les Canaries. C'est sur l'archipel espagnol que les passagers et membres d'équipage pourront être examinés puis évacués. Dès lundi, 3 personnes sont décédées. La guerre au Moyen-Orient, Donald Trump a de nouveau jugé très possible un accord de paix avec l'Iran. Le président américain a évoqué de très bonnes discussions dans les dernières 24 heures avec Téhéran, ce qui a aussitôt rassuré les marchés et fait chuter les cours du pétrole, dont le prix du baril reste tout de même au-dessus de la barre des 100 dollars. Par ailleurs, la France va déployer son porte-avions Charles de Gaulle dans la région du Golfe afin de se tenir prêt à une mission de sécurisation du détroit d'Ormuz. Des débordements hier soir dans la capitale après la victoire du PSG face au Bayern. Le périphérique a été pris d'assaut, des affrontements et des tensions autour du Parc des Princes et du Trocadéro. 11 personnes ont été blessées, dont une grièvement avec un mortier d'artifice, a annoncé le ministre de l'Intérieur tout à l'heure sur Europe 1. 23 policiers ont également été légèrement blessés. La police qui a interpellé 127 personnes en tout dans l'agglo parisienne. Et Laurent Nunez promet déjà un gros dispositif de sécurité pour la finale le 30 mai.
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0: Vous n'avez pas du tout envie de passer une soirée avec le type que je vais vous présenter dans un instant. Et puis, nous aurons un sondage sur la romance en voiture, puisque ce soir, vous allez être un monde fou dans les voitures. Oh. Et d'ailleurs, vous nous écouterez, puisqu'entre 15h30 et 18h,
1: dès cet après-midi, oui.
0: On va vous accompagner sur la route. Nous serons là pour l'émission de cet après-midi, puisque nous vous amenons au boulot le matin et on vous emmène en week-end, hein, puisque c'est comme ça que ça se passe. À partir de cet après-midi, et il va y avoir un monde de dingue.
2: Alors, annoncent, c'est prévu, ouais.
0: Ils disent déjà que pour les gens qui vont prendre l'autoroute A13, qui est l'autoroute de Normandie, faut pas la prendre.
1: Ah oui.
0: Non, vous allez dire fin de journée, non, la prenez pas. Oui, mais j'habite là-bas. Ouais, mais non.
2: Ne rentrez pas chez vous.
0: Franchement, vous emmerdez pas avec ça. Hein.
2: Et alors la semaine prochaine.

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1: C'est Europe 2 que vous écoutez. Nous sommes jeudi. Nous sommes là jusqu'à 11h et tout à l'heure, 15h30, 18h, on sera là aussi.

0: Non, mais Scott, hein.
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1: Reste avec nous, on arrive dans un instant. Direction 10h du mat.
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0: c'est plus toi.
1: C'est là, t'as jamais pris cette position, t'as jamais pris ce truc-là, c'est assez marrant. Voilà, donc en tout cas, merci pour les gentils messages que ce monsieur a écrit. Qu'est-ce qu'on a le temps de faire? Ah, le sondage, la romance en voiture. On apprend aujourd'hui que 76% des femmes jugent les hommes en fonction de leur voiture.
2: 76.
3: C'est énorme.
2: Ouais, mais c'est, je pense que
3: ça veut rien dire une voiture.
4: Ah si.
3: En fonction, il y a des gens.
0: C'est quoi l'intérieur ou le modèle de voiture?
3: Non, je pense que c'est le modèle.
2: Bah, le modèle ou le fait que premier date t'arrives avec une voiture dégueulasse,
1: je pense que c'est ça. Saleté, des trucs qui traînent.
0: C'est l'intérieur,
2: Je pense.
1: Je pense c'est ça. Si c'est par rapport à la taille.
2: Ouais.
1: Moi j'ai une limousine.
2: Ah bon. Moi j'ai une C1 moi.
1: 25% des hommes les plus séduisants conduisent des voitures de sport.
0: Ah bon? Comme par hasard.
1: Ah mon idiot. Brad Pitt, lui, pourrait conduire une Dacia et sortir en slip. Les gens le trouveraient quand même beau. 55% des hommes ouvrent la portière à leur partenaire lors d'un rendez-vous galant. Qui le fait?
2: Je le fais, moi, de temps en temps.
0: Ça se fait plus, ça.
1: Non, je le fais, moi.
3: Il paraît que ça se fait plus.
2: Enfin,
1: je le fais pas quand elle descend de voiture. C'est vrai que je pense pas faire le tour, etc. Quand on remonte en voiture, je lui ouvre la portière.
3: Moi aussi, je le fais, mais parce que j'ai pas le choix, elle s'ouvre pas de l'intérieur, la portière passager.
1: Ouais, je le fais au moment de remonter.
2: Toi, tu l'ouvres sur l'autoroute à 130.
1: 37%, alors celle-là, les gars, incroyable. 37% des gens interrogés ont choisi de faire leur demande en mariage au volant de la voiture.
2: Ah ouais?
1: Avance avec ta poubelle, connard!
3: Tu veux m'épouser, chérie?
1: Ouais, tu veux bien. Mais vas-y, toi aussi!
3: Ouais, c'est ça.
2: Au péage de Saint-Andoué. Et voilà, elle a encore mis de l'espèce, on en a pour 3 heures. Tu veux m'épouser, chérie?
1: Ah, mais c'est quand même très étrange de demander au volant. 45% des automobilistes aiment leur voiture autant que leur conjoint.
3: Il y en a qui bichonnent.
1: Ouais,
3: même c'est plus.
0: Ouais, mais c'est matériel.
3: Ils préfèrent leur voiture.
1: Moi, je suis comme Stouff. J'aime les voitures.
0: C'est matériel.
1: Mais honnêtement.
3: Tu préfères que je te pique ta voiture ou je te pique ta femme?
1: Ça dépend. Ça dépend.
2: Ça dépend.
3: Ça dépend quelle voiture.
0: Non,
3: si c'est ma R5 GT Turbo.
1: Ça dépend. Quand elle dort pas de la nuit et que j'ai pas le droit de regarder la série que je veux.

0: les abattre.
1: Oh, mais non.
2: Ah non, c'est mignon.
0: Et le fils du milliardaire, Amoun Mouchenmani, a proposé de les accueillir dans son zoo encore plus grand que les autres, qui est à Vantara, dans l'état du Guarara.
3: Bah c'est bien.
1: Bah ouais. Oui.
0: Moi j'en aurais bien pris, hein. Franchement.
2: Ah ouais.
0: Ouais. Un hippopotame.
2: Bah, c'est sympa. Un hippopotame chez toi.
0: Je vois les gens disent t'as quoi, t'as un chien chez toi, j'ai un hippopotame. Tu la vois, la situation. T'es comme ça, les gens j'entends blanc blanc blanc. Qu'est-ce que c'est ton chat? Bon, c'est mon hippopotame. T'as un hippopotame. Moi j'ai un hippopotame. Un truc qui arrive là avec ses dents là, qui sont à l'horizontale.
2: Donne la patte. Donne la patte.
0: Mais c'est ses dents. Les dents d'un hippopotame. C'est une table basse Ikea. T'as vu la taille?
2: Tu peux t'asseoir dans sa bouche.
0: C'est un truc de fou. C'est le modèle Gnut de chez Ikea. Et donc, j'aurais bien aimé, franchement je le dis, j'aurais bien aimé si j'avais pu. Alors, je vais être honnête avec vous. Déjà, Grisouille, mon chat, j'ai du mal à le dresser pour qu'il chie pas à côté de sa caisse.
1: Alors, un hippo.
0: Imagine un hippo à ramasser, c'est pas la même.
1: En plus, avec sa queue, normalement, ça tourne en rond. Ça fait
0: un hippopotame qui pète.
3: La toupie.
1: Ouais. Ça éparpille.
0: C'est vrai, ça. Oui.
1: C'est vrai. Enfin, c'est
0: un
1: puzzle.
0: Un arroseur gardena. Allez, bonjour. Sur Europe 2. Salut. Dans une minute, il sera 10h. 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
9: Salut, il est 10h. Vous le savez, vous êtes dans la seule émission de radio qui vous réveille tous les matins, qui vous amène au bureau entre 7h et 11h du matin et qui vous raccompagne. Et ce soir, je pense que vous serez très nombreuses et très nombreux au volant et vous aurez besoin de nous entre 15h30 et 18h. 7h02.
2: 7h, 11h.
9: Oui, mais avant de partir, faut faire sa valise.
10: Eh ben oui, forcément.
9: Et comment va-t-on s'habiller?
10: Bah comme vous voulez.
9: Merci pour cette réponse, météo.
10: Non mais le temps sera nettement plus agréable aujourd'hui. Un retour des éclaircies sur la plupart des régions avec un mercure qui repart à la hausse. Je reviens sur la météo dans deux minutes. Le PSG en finale de Ligue des Champions. Les Parisiens ont donc sorti le Bayern Munich un partout hier soir au terme d'un match tendu jusqu'à la fin. Ce qui a évidemment provoqué la joie de leurs supporters. Une fête rapidement gâchée dans la capitale par des débordements. Le périphérique a été pris d'assaut. Des affrontements ont eu lieu au Trocadéro. Bilan, 11 personnes blessées dont une grièvement, a annoncé le ministère de l'Intérieur. 23 policiers ont également été légèrement blessés. En tout, 127 personnes ont été interpellées.

dans l'agglomération parisienne. Dans l'Aisne, une cellule d'aide psychologique a été mise en place à Ferrand-Tardenois, dans l'établissement où était scolarisée la collégienne qui a été tuée hier matin. L'adolescente de 14 ans a reçu plusieurs coups de couteau en pleine rue. L'auteur présumé, un homme de 23 ans, a été interpellé hier soir à Soissons. D'après le parquet, il pourrait s'agir d'un ancien petit ami. Il avait fait la une des journaux au milieu des années 90. Dany Le Prince accusé d'avoir tué 4 membres de sa famille dans la Sarthe en septembre 1994 et de retour ce jeudi devant la justice. Libéré en 2012, celui qui clame son innocence demande un nouveau procès, une requête que doit justement examiner aujourd'hui.

train le mercredi 10 juin. C'est ce jour qu'ont choisi 4 syndicats de cheminots pour faire grève. Et puis encore du foot ce soir, Strasbourg va tenter de se qualifier en finale de Ligue Conférence. Les Alsaciens n'ont pas d'autre choix que de gagner à domicile face aux Espagnols du Rayo Vallecano après leur victoire, leur défaite 1-0 la semaine dernière. C'est à partir de 21h. Et puis une météo qui s'améliore donc avec le retour des éclaircies sur la plupart des régions. Encore un petit peu de pluie tout de même ce matin dans le Grand Est et du côté de la Bretagne où le temps sera plus calme cet après-midi, mais des averses sont encore possibles. Et puis après plusieurs journées de baisse, le mercure reprend des couleurs ce jeudi. 17 degrés attendus à Verdun, à Morlaix, à Mortagne, au Perche. Vous aurez 19 à Paris, à Limoges et Annecy, et une vingtaine de degrés sur les bords de la Méditerranée.

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2: Hello Coé, hello l'équipe.
1: Coucou.
2: Margot, 43 ans, juste pour vous dire un gros merci de mettre autant de lumière dans nos vies. Vous nous faites mourir de rire, vous ne changez rien, mais vraiment rien, vous êtes au top. Coé, je te suis depuis tes débuts, j'adore tout ce que tu fais. Franchement, les gars, continuez, mais très très très longtemps. Gros bisous à tous.
3: Merci, merci, merci. Allez, merci.
4: Bien, un jour, il faudra qu'on parte en retraite. Hein,
3: c'est mais... très gentil. Bon, bah, vu tes points, t'es pas tout de suite, toi.
4: Oui, c'est vrai. Il
3: faudra que tu travailles encore un petit peu.
4: Ouais.
3: On n'y est pas encore. Non, mais pourquoi? Mais attendez, mais on fait pas un métier. Vous savez,
4: c'est vrai, on a
3: mon père, il était, contremaître, ouvrier dans une sucrerie. Et c'est pas le métier le plus dur.
4: Que j'allais dire, non. Pas le plus physique, on va dire.
3: Bah, si, c'est des 3-8, bah, enfin, oui. C'est quand même un peu de.
4: Oui,
3: est-ce qu'ils poussaient des wagons dans le fond de la mine? Non.
4: Bah, c'est bien,
3: effectivement, mais ce que je veux dire, il y a des métiers physiques, il y a des gens qui portent, il y a des gens qui tapent, il y a des gens qui font. Ça, c'est des vrais métiers difficiles où la retraite, ils l'ont en ligne de mire et ils se disent, ah là là, vivement que. Et en espérant qu'ils soient pas trop détruits physiquement.
4: C'est ça.
5: Pour profiter.
3: Quand la retraite arrive.
4: Parce que les maçons qui ont porté des sacs de 30 kilos toute leur vie, là.
3: On est d'accord. Tu finis à 65 ans, t'as mal au dos, t'as mal aux jambes.
4: Mais déjà à 50, déjà t'es
3: nous,
4: en ruine.
3: Mais nous, c'est pas un métier ce qu'on fait, c'est une chance. C'est un plaisir de faire une émission de...
5: Bah oui.
3: Tu vois, c'est un truc incroyable. Donc honnêtement, la retraite, qu'est-ce qu'on va faire en retraite? Moi, je me vois bien, dans 10 ans. Je me vois bien chez moi, soleil. Mmh. Ah, parce que je serai au soleil. Hein. J'adore le touquet, mais bon... Les coups d'ombre, je les connais bien. Non, mais voyez, je me dis un truc avec du soleil, la mer, etc. J'aime bien les îles, un petit truc. Ah, tu mets un petit studio dans un coin et tu continues de faire de la radio.
4: Vrai,
3: mais à la cool.
4: On peut faire ça, ouais.
3: À la cool.
4: Et du coup, on est dans une chambre et tout.
2: Bien sûr. Pour venir voyage chez toi.
3: Bah, bien, vous serez. Ma casa est au casa.
2: D'accord.
3: Vous viendrez à la maison.
6: Tout de suite, on s'écoute David Guetta. Il était gentil, ce mec-là.
3: Je me souviens. Je suis David Guetta quand je pense qu'il est mort.
6: Avec ses biches.
3: Il a levé les bras vers le ciel. D'un coup, il est tombé comme une merde. Oh, je me souviens.
4: C'était bien.
3: David Guetta, on l'aimait bien. Et Gims. J'ai fait, je sais pas ce qu'il était, il est passé derrière sa voiture, il passerait le frein à main, il s'est fait rouler dessus par sa Ferrari.

0: Donc, bon,
1: Charlemagne.
0: Avec Édouard. Il avait les fameux Charlemagne.
1: C'était ça.
2: Ah, c'est ça.
0: Bien sûr, c'est comme ça qu'on a gagné la guerre, grâce au Charlemagne.
2: Okay.
0: J'ai eu peur quand même pendant deux secondes. 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Il y en a beaucoup qui vont prendre entre les RTT, les jours de rattrapage, les jours de congé, là-dessus, un petit rhume, une règle douloureuse, et hop là,
1: un arrêt maladie.
0: Et ben dis donc, ça nous fait tout le mois de mai.
3: On est déjà au mois de juin.
0: Ils font la mise à leur patron, ils disent, écoute, on revient en septembre, parce qu'après j'enchaîne sur les grandes vacances, donc c'est comme ça. Dans la compile des excuses pour pas aller bosser au mois de mai, il y a la chanson de l'employé qui en a rien à foutre. Je me tire, demande pas pourquoi je suis parti sans motif. Il y a aussi la chanson du patron qui veut pas lâcher son employé qui est parti en vacances.
1: Ah non,
0: c'est les vacances. Il y a aussi la fameuse chanson de l'excuse médicale.
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0: Ah oui, évidemment. La chanson claire, nette et précise de l'employé qui, lui, veut se barrer au soleil.
4: Il

0: La chanson du gars qui a pas prévenu son patron et pas ses enfants non plus.
1: En vacances, en week-end.
0: Il y a aussi la chanson de l'expert en jour férié. Lui, il est très fort. Je bosse.

0: pyramide, est-ce qu'elle existe?
1: Bon, bah oui, c'est pas avec la corona ou un truc comme ça?
0: Si, elle existe.
2: Ah ouais, ouais.
0: Elle existe, celle-là. Je sais pas si c'est avec la corona, mais elle existe. La Rototo, est-ce qu'elle existe?
3: Non.
2: Non, mais c'est une, je suis sûr que c'est une bonne, si elle existe pas, c'est une bonne idée.
0: Elle existe pas. La Ramdoula, est-ce qu'elle existe?
3: Non plus.
0: Non, alors, elle existe pas, mais c'est une bonne idée aussi. Restez avec nous dans un instant. Bonne fête, les Gisèles, on s'occupe de vous. 10h15.
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0: Merci de nous avoir choisis jusqu'à 11h tous les matins.
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0: on ira quand même fêter, c'est important, ce 8 mai, c'est important. Vous savez que si on est aujourd'hui, si on ne parle pas allemand, quand même, parce qu'à un moment...
1: C'est... Oui.
0: Les Américains sont venus.
1: On a failli parler allemand.
0: Ouais. On était à plusieurs reprises même d'ailleurs.
1: Ouais,
0: deux fois. Et puis je peux vous dire que c'est, les gens qui ont fait allemand à l'école le savent, c'est pas un cadeau. Hein.
2: Ouais, c'est dur.
0: Cette langue... C'est pas,
1: Le truc, il y avait un mot à la fin de la phrase. Si tu dis, t'as pas ce mot-là, tu comprends rien.
0: En France, tu vas dire j'ai mangé de magnifiques et succulentes noix de coco. Hein, et en allemand, c'est.

0: Ouais, parce que le verbe est à la fin. Selon la fin de ta phrase, c'est...
1: C'est pour t'obliger à tout écouter.
0: Comment ?
1: C'est pour t'obliger à tout écouter.
0: Ouais, mais c'est une langue, moi j'en ai fait des années. Ça va toi au niveau de la fatigue ? Ça va, c'est dur. Hein. Ah, mais notre caméraman, là, je pense qu'on on va le perdre. Ça va
2: Max, le matin, c'est
0: ça
2: dur.
0: Ça va, c'est pas ton truc, toi, le matin.
2: C'est pas ton truc, le matin.
0: Vraiment, on sent que t'es pas fait pour...
3: J'ai pas fait allemand, quoi.
0: Ouais. T'as pas fait allemand, t'as pas fait réveil matin, t'as pas fait... On sent que... sans qu'il est vidéo, mais pas vidéo du matin.
1: Non.
0: On sent qu'il pourrait pas faire télé matin, tu vois. Lui, c'est des trucs du soir, journal du Hard, Canal+, tout ça, il peut faire.
2: Pas, quand même.
0: Mais on sent que télé matin, il fera jamais.
4: Bon, être matin, là.
0: J'ai mal.
4: Bon, aujourd'hui, c'est la Saint-Gisèle. Saint-Gisèle. Aujourd'hui, ça vient de... du germanique. Tiens.
0: Ah, ça vient. Gisela.
2: Gisela.
0: La fameuse Gisela.
4: Und Gisela.
2: C'est ça, ouais.
4: Rolf und Gisela sind in die Kirchen.
0: Garden.
4: Ou die Kitchen ou Garden.
0: Kitchen aussi, c'est en allemand.
4: Je crois que c'est Kitchen.
2: Non, non, non, bah non.
4: Non,
2: c'est non, Kitchen, c'est en anglais, ça.
4: Oh, elle. Eh, hein, d'accord. Saint-Gisela, c'était en 1095. Fille de Henri le Querelleur, duc de Bavière.
0: Mais c'est elle qu'on appelle d'ailleurs ce matin. Enfin, c'est un
4: bon. Bon, on va l'appeler. Tu sais quoi ? On va l'appeler. Appelez-moi une Gisèle, on va lui souhaiter bonne fête. Voilà.
2: Elle a passé sa vie.
1: En plus, elle est aînée le château, en plus. C'est elle.
4: Là, il faut trouver des Gisèles. On va lui passer un petit coup de fil, on va lui faire un bisou.
0: C'est vrai qu'à l'étranger, Gisèle, c'est sexy.
4: Mais pas ça. Ah, c'est vrai, Gisèle. Gisèle Bündchen.
0: Ouais. Ouais, bah oui. C'est comme Monique.
4: Alors que Gisèle Cloatard, c'est moins.

0: Heureuse.
1: Dis donc, Mel, tu nous fais du bon boulot.
2: Heureuse
1: hein.
2: d'être encore en vie. C'est pas ça.
1: Allô, Gisèle ?
0: Oui, c'est toi, là.
1: Oh, bonjour, Gisèle. Bonne fête, Gisèle.
0: Ah, bonjour. Oui, qui êtes-vous ?
1: Bonjour, je m'appelle Coé. Nous sommes sur Europe 2, dans toute la France, la radio. Et on voulait vous souhaiter bonne fête, Gisèle.
0: Merci beaucoup. Allez, c'est... à bientôt.
1: D'accord.
3: Okay. Ah, tu l'as saoulée.
1: Bon, bah, je vais...
3: Elle était pressée, Gisèle.
4: Ouais, elle a valise.
5: C'est la fille d'Henri Le Curel.
1: Au revoir, Gisèle. Hein. Oh, putain, la vache.
3: Merci, ça s'est fait.
1: Allez,
4: on va me saouler.
1: Manquait peut-être un connard.
6: Ouais, je réponds pas à mes petits-fils, c'est pas pour répondre à couille.
1: Ils vont encore me gratter de la thune, ça va. Déjà, mes charclots de petits-fils, je les prends plus au téléphone. Pour prendre des inconnus, quoi. Et puis quoi encore hein, par rapport à mon héritage. Non, mais c'est incroyable.
3: Bah, oui, mais j'ai elle essaie d'appeler toutes les gens.
1: Allô.
7: Allô. Allô, oui.
1: Oui, bonjour.
7: Bonjour.
1: Bonjour, bonjour. Aïe, bonjour. C'est la Saint-Gilles. Vous écoutez fort, hein.
7: Oui, c'est à quel sujet?
1: C'est des... parce que aujourd'hui, c'est la Saint-Gisèle.
7: La Saint-Gisèle, ah bon?
1: Oui. Oui. Et voilà, donc c'était pour souhaiter bonne fête.
3: Bah, t'es
1: mais.
3: Là c'est...
1: mais...
6: Ah oui, ça. Oui.
1: D'accord, oui. Oui. Allô? C'est une autre. Allô, Gisèle? D'accord.
4: Elles sont pas douées, hein, les Gisèles.
3: Elles sont pas douées ou elles sont pas douées?

0: Il prend un tunnel, il y a une barrière.
1: Il y a une barrière à cause d'hier soir.
0: Et il ne la voit pas, le tunnel est fermé, il ne la voit pas.
2: C'était
0: visiblement
2: à cause d'hier soir.
1: Oui, bah oui, oui, ils ont mis la barrière, je pense que c'est pour ça.
0: Sauf que visiblement, ils ne l'ont pas enlevé à 5h du matin. Et visiblement, il n'a pas vu la barrière, il s'est pris la barrière à pleine vitesse.
3: C'est chaud.
0: Alors, évidemment, pardon, mais je vais vous dire une banalité. Personne roule en scooter à 30 km/h dans Paris.
3: Bah, bah, oui, parce que même, à 50, hein, même à 50.
0: Non, mais il s'est pas pris. Non, c'est pas 50, c'est 30 hein, dans Paris.
3: Ah, c'est 30.
0: Ah, c'est 30.
1: Ah, oui, c'est 30.
0: Il s'est pas pris. Oui, bon. Il s'est pas pris. Là, mais il n'y a pas un scooter qui roule à 30. Moi, j'ai eu des scooters, je n'ai jamais roulé à 30 km/h dans Paris. Excusez-moi.
2: Mais en moto, de toute façon, même à 10 km/h, tu te fais mal.
0: Mais même. Il y a un moment donné, la sous-vitesse est presque dangereuse.
2: Ouais.
0: Pour des voitures, tu peux comprendre de faire très attention, mais à un moment donné, à deux roues, la sous-vitesse, tu as moins de maniabilité sur ton scooter. Voilà. Bon, après, je ne pense pas qu'il irait aller très vite non plus, mais en tout cas, suffisamment vite pour prendre cette habitude. Non. C'est marrant parce que c'est ce qu'on disait hier.
1: On a l'habitude du trajet. En fait, on a toujours l'habitude du même trajet, le même endroit.
0: On ne fait plus attention.
1: On ne fait plus attention en fait, à ce qu'il y a.
0: Et en fait, voilà, le fait qu'il n'y ait pas grand monde sur la route à cette heure-là.
1: On est moins vigilant.
0: On ne fait pas gaffe parce qu'on connaît le truc par cœur. Et voilà. Donc il a eu un grave accident. Ça y est, alors on sait un petit peu plus ce qu'il y a, mais on lui fait un bisou, on l'embrasse. Ouais. Et
1: on va l'appeler tout à l'heure, hein, surtout.
0: Donc. Non, mais c'est vrai, on était tous très inquiets, là, les équipes. Oui.
1: Quand t'as pas de nouvelles.
2: Bah, bien sûr. Ouais.
0: Voilà. Et en plus, on a notre camarade Philippe Lelouch qui est passé à côté. Il a vu un mec par terre avec les pompiers.
2: Il s'est pas arrêté, le salaud.
1: Bah, il savait pas que c'était lui.
4: Il y avait déjà les pompiers.
0: Ouais. Et en arrivant ici, il s'est dit, quand il a vu que notre camarade était en retard, il s'est dit me dis pas que c'était lui.
4: J'espère que c'est pas lui, il a dit. Ouais.
0: Et en fait, bon, voilà. Donc, il a été bien pris en charge par les pompiers,
1: par l'hôpital.
0: Tout le monde a bien fait son boulot. Bravo, les gars. Et puis, maintenant, là, il en a pour un bout de temps parce que. Un bassin, je m'y connais pas, mais.
4: Bah, tu dois rester allongé quasiment.
2: Il n'y a pas de plâtre pour
1: bassin.
0: Ah, c'est comme ça qu'on fait.
1: Bah, tu restes allongé.
4: Oui, ça.

0: Calmez-vous, calmez-vous. C'est
1: Maurice, il y a les Schleux.
2: Il y a les Schleux.
0: Non, c'est Coé sur Europe 2.
1: Ah oui, c'est, pardon, Dédé, parce qu'il est sourd comme un pot.
2: C'est les impôts.
1: Oh, regardez
0: non,
1: ça.
0: Du coup, demain, vous allez sûrement être devant un monument aux morts pour hisser un drapeau, j'imagine.
1: Les Allemands ont une autre mort, une autre peau.
2: Non. Mais non, Dédé, c'est pas ça du tout. Demain, on va hisser le drapeau, oui, la France.
0: Voilà.
1: La France du général de Gaulle.
2: Voilà.
1: C'est celle de Ah bah non, c'est pas celle de maintenant.
0: C'était mieux avant.
2: Il y a les Allemands.
1: Non.

0: n'arrive même pas à le tenir. Il n'arrive même pas à tenir son truc.
1: Coé, t'as fait un gros mensonge.
0: Ouais, mais j'en ai fait des tonnes. Moi,
1: dans le dernier, c'était
0: quoi? Non, c'est fini, j'en fais plus. Mais maintenant, c'est des conneries. Alors maintenant,
1: c'est
0: je mens.
1: Comme ça,
0: ah, mais alors maintenant, je mens pour des conneries. T'as mangé du chocolat?
2: Non. Non.
0: Alors honnêtement, maintenant, c'est des mensonges. J'en suis à ne plus mentir dans la vraie vie de choses importantes que j'en mens.
1: Que des conneries,
0: que
1: ouais.
0: Que pour des conneries. Mais vraiment, t'as pas touché au brownie?
1: Non.
0: Non. Alors ouais. Qu'il y a encore, encore les trucs là. Non mais vraiment, c'est des...
1: chocolat.
0: Prenons qui vous voulez. Ma petite Caroline, par exemple. La dernière fois que tu as menti, Caroline, c'était pourquoi?
3: La semaine dernière. Ça va?
0: Ça va bien, ouais. Alors, c'était la semaine dernière. C'était pourquoi?
3: Alors, c'était parce qu'un garçon avait proposé de me voir en rendez-vous et du coup, comme il ne me plaisait absolument pas, j'ai sorti un mensonge, j'ai dit que j'étais malade.
0: Ah mais ça, on l'a tellement vu.
1: Ah, c'est classique, ça.
0: Mais c'est vrai, tu sais, le rendez-vous...
1: Malade ou les enfants.
0: Le rendez-vous, ce qu'on appelle où tu te déchauffes au dernier moment. C'est-à-dire, tu te dis, allez, je vais rencontrer la personne, puis le moment arrive, et puis tu te dis, mais ça sert à quoi, en fait? Ça va pas me plaire.
1: Bah, tu as tellement envie de lui dire qu'il est moche.
0: Qu'est-ce qu'il avait qui allait pas?
3: Quand il parlait, en fait, c'était trop genre mythomane, ouais. Trop le mec qui se met en avant, ouais. Je supporte
2: moi,
3: pas.
2: Moi. Ouais.
0: Ah, c'est ouais. Le mec qui tourne sa pelouse et dit « Excuse-moi, c'est mon hélicoptère hein, !»
1: Mais le problème, c'est que c'est le genre de mec qui s'écoute parler, il t'écoute pas toi, en fait, donc ça sert
3: c'est
1: à rien.
3: Ça.
1: En plus,
3: ouais. C'est ça, puis en plus, il était inintéressant, enfin, il parlait que de lui, moi, je ouais.
4: Après,
3: pas, quoi.
4: Après, tu dis qu'il était mythomane, mais tu lui as menti pour pas le voir.
0: Ouais. C'est vrai. Je te trouve mythomane.
2: C'est d'ailleurs cet auditeur qui passe juste derrière toi et apparemment il va parler de toi.
0: Caroline, tu partiras en enfer. Je t'embrasse, je passe, je vais prendre quelqu'un d'autre. Bisous. Clément, vas-y mon Clément, c'était quoi ton dernier mensonge, Clément?
5: Salut l'équipe. Moi j'ai loupé un rendez-vous médical qui était plutôt important. Et en fait, j'ai prétexté avoir eu un accident, et alors qu'en fait, j'étais dans mon canapé en train de prendre l'apéro avec ma femme.
2: Ouais, mais ouais. Ça faut faire gaffe, c'est assez genre ouais. Un truc qui porte malheur. Hein.
4: Ça, c'est karma, ça, ouais.
2: Ouais, karma.
0: Prétexter l'accident, c'est vrai que c'est pas bien. Regarde, on en parlait tout à l'heure, mais.
5: Ça arrive.
0: Oui, mais c'était quoi l'examen médical?
1: En plus, important.
5: C'était un contrôle suite à une opération.
1: Eh ben, alors.
0: Mec, t'as un contrôle suite à une opération, tu veux pas y aller, tu préfères manger du saucisson et boire des coups?
5: J'ai zappé.
4: C'est vrai que des fois, quand tu prends des rendez-vous, si tu vas pas, ils te blacklistent.
2: Après, d'un autre côté, entre un doigt dans les fesses et un apéro, moi, je choisis l'apéro.
0: Oui, mais c'était pas un doigt dans les fesses. Enfin, j'ai quand même demandé.
4: Moi, je suis pas fan du saucisson.
0: C'est vrai que t'es dans ton canapé, saucisson, doigt dans les fesses. Bon, allez, ouais. J'ai quand même y aller.
2: Le saucisson, c'est pas. Il a pas l'air fou, ce saucisson.
0: Salut, mon Clément.
5: Salut.
0: Manu. Ça va, Manu?
6: Salut l'équipe de Coé.
0: Ouais, Manu, salut. Raconte-moi ton dernier mensonge. C'était quoi, Manu?
6: Moi, bah du coup, c'est un petit peu tous les jours. C'est juste quand mes collègues ou autres m'appellent et puis que je fais semblant de plus avoir de réseau. Du coup, bah,
1: je
6: raccroche direct.
0: Comment tu fais semblant de ne plus avoir de réseau? Fais-moi une démonstration.
6: Je fais des livraisons, mais du coup, bah, s'il n'y a pas de réseau quand je conduis, quoi, en Bluetooth ou je sais pas comment, bah. Ouais, c'est ça, je raccroche direct, en fait, je ne sais pas comprendre.
0: Ah ouais. Ah d'accord,
4: genre, ça change pas
1: souvent. Ah,
6: après, j'envoie un petit message après, je dis que j'avais plus de réseau, puis je rappellerai, puis voilà. Ouais. Bon, souvent, c'est parce que ouais, c'est des monologues en face, quoi.
0: Enfin, c'est quand même, si tu n'as jamais de réseau en plein centre-ville, ouais. Souvent.
6: Ouais, mais je suis en Haute-Saône, donc ça va.
0: C'est ça pratique. Passe. Ça passe la Haute-Saône.
1: Je te vois bien faire ça toi, passe. Genre, tu n'as plus de réseau quand tu veux plus parler.
2: Mais lui, fait clairement le. Hop, hop, hop.
6: Allô? Allô?
0: Appel.
6: Ça marche bien, j'ai envie de raccrocher, c'est pareil.
0: Appel. Voilà, et tu rappelles. Marche bien, vas-y, Piette, fais-le-moi.
2: Oui, Coé, c'est pour l'augmentation là, que tu m'avais promis.
0: Pour l'augmentation de.
2: Oui.
0: Alors, il faut commencer toujours progressivement. Vas-y, tiens, fais-le-moi. Oui, vas-y.
2: Oui, c'est pour l'augmentation là, j'ai rien sur mon compte.
0: Ouais, l'augmentation de quoi?
2: Oui, bah, tu m'avais dit une prime, la prime.
0: Ouais.
2: Tu m'avais promis une prime. Ah, je t'entends pas.
4: Bouge.
0: On entend mieux là?
2: Ah, oui, ah oui, alors la prime.
0: Ouais, je dis pour la prime.
2: Oui.
0: Liberty.
4: Mets-toi à la fenêtre. Faut te mettre à la
0: contrat.
4: Fenêtre.
0: Contrat.
2: Ouais.
0: Il est d'accord.
2: Ah, d'accord. Bah, donc c'est cool. Donc
0: non, parce qu'en fait. Je te rappelle.
2: D'accord, ok, super.
0: Pas d'argent.
7: T'inquiète.
0: Toujours terminé par pas d'argent. 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
0: Ouais, pas d'argent. Salut, 10h48, c'est Europe 2, à tout de suite.
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0: C'est bon, on a compris, Monsieur le Président.

0: Tatiana.
1: J'ai pas eu, non.
2: Yes.
3: Un point.
2: J'ai tout après.
0: Thérèse.
3: Un joueur de foot.
2: Trémoulinas. Benoît, joueur
4: oui.
2: de Bordeaux.
4: Oui, oui, je l'ai.
1: Tatiana.
2: C'est ben oui, Jean.
3: Jean Tigana. Tigana.
1: Traoré. J'avais pas écouté quand t'as donné catégorie.
3: Une boisson.
2: Tonique.
5: Ah, si,
0: du tonique.
1: Du tonique. Tisane.
4: Oui.
5: Oui.
3: Ouais.
5: T'as de la chance.
3: T'es déjà en week-end, toi. Hein.
1: Mais quoi, tisane
3: hein, ton cerveau, ouais. il est sur un transat, il vient de commander une pina colada, là, non
1: Tisane.
3: Ah oui, non, mais bon, c'est pas fou non plus. Un truc qui pique.
2: Tata Gisèle. Allez, ah, oui. commence à se faire vieille. Hein.
0: Validé.
5: Ok.
1: Un timant. C'est comme un piment, mais un peu petit.
3: C'est un petit piment.
0: Un petit piment,
3: t'aurais dû dire, c'est un petit piment.
0: Un petit piment.
3: Eh ben non, quelque chose de sale.
2: Okay. Une trace de merde.
3: T'aurais pu dire... Sinon, t'avais Tata Gisèle aussi.
1: Ouais, t'es dégueulasse.
3: Et toi, t'avais quoi?
1: Un trou du cul.
3: Eh bien, nous terminons cette émission dans la classe.
0: Il était temps, là.
3: Et là, je voudrais m'adresser à Donna Vidal-Revel, le patron d'Europe 1.
2: On arrive!
3: Qui vient de tourner le bouton à ce moment-là et qui fait toujours pas.
2: Et non, hein, toujours pas.
0: Je pensais que, et puis bah non.
3: Je pensais que j'allais les faire venir cet été, bah non. Finalement, on va rappeler Jean-Pierre Foucault.
2: Ah, puis la semaine prochaine, faites le pont. Hein.
3: C'est Corentin.
0: Oui, ouais.
3: Allez, bravo, mon Corentin.
2: Yes.
3: Corentin, il fait gagner Siam qui va partir avec son chéri, avec qui elle veut, dans un hôtel casino partouche. De son
5: Merci
3: choix. Bisous, ma belle. De nuit en chambre double. Et prenez
0: Faut
3: du plaisir.
0: Remercier Tata Gisèle.
2: Ah bah, Tata
3: Faites-vous Gisèle. Plaisir. Détendez-vous. Les petits déjeuners. 30 euros de jetons pour jouer au casino. Les repas pour deux personnes. Je vous embrasse très, très fort, les deux. Bisous, bisous.
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3: Allez, on se fait un bisou dans un instant. Juste après. Walking on the Dream,
1: exactement,
3: c'est ça?
1: Ouais.
3: Empire of the Sun?
1: Yes.
3: Bonjour.
1: Ouais,
3: c'est jeudi aujourd'hui. Mais ça a comme un petit avant-goût de vendredi.
2: Ah ouais.
3: Vendredi qui ressemblera à un samedi qui ressemblera à un dimanche, et dimanche à dimanche.

0: bienvenue sur Europe 2, c'est Julien Fruité.
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0: Bon, le moins qu'on puisse dire, c'est qu'on se fait du bien grâce à la musique Europe 2.
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0: Ça, c'est de la bonne. Ah ouais, comme on aime. Oh ouais, tu m'étonnes. Oh, les Destiny Child, valeur sûre. Mais que c'est bon, sa maman. Oh la vache. Bonus Pop Europe 2, les Destiny Child. On écoute Survivor.

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deux dernières années dans le secteur. Selon les autorités préfectorales, le vaste dispositif aurait permis de faire reculer de 40% le flux migratoire entre la France et l'Espagne à la frontière basque. Orientation, stage, job étudiant, le gouvernement présente aujourd'hui sa stratégie pour améliorer sans budget supplémentaire l'insertion des jeunes sur le marché du travail. 15 mesures censées réduire l'un des plus importants écarts européens entre un taux de diplôme élevé et une insertion professionnelle tardive. Le dispositif prévoit notamment la création d'un InsertScore, un indicateur des débouchés professionnels et salaires médians selon les formations. Deux infos pop avec les Pussycat Dolls à peine reformés qui doivent annuler

30 minutes pop non-stop en ce moment sur Europe 2. Et une info pour toutes celles et ceux qui aiment la compétition et la bière. Sachez qu'il existe une course où les hommes doivent porter leur femme sur une distance. Et le gagnant remporte le poids de sa femme en bière. Voilà, vive le sport. Gilo arrive, Jennifer Lopez juste derrière Taylor Swift. On écoute The Fate of Ophelia sur le nouvel Europe 2 Pop Radio.

0: Jessie J va pas tarder et puis Tame Impala sur le nouvel Europe 2 Pop Radio.
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On se régale avec tout ça là sur Europe 2. 30 minutes pop non-stop en ce moment avec Stromae et Miley Cyrus avant 13h. 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

0: Europe 2 avec 30 minutes pop non-stop qui se poursuivent. Alors les Maroon 5 et Disturbed avec le remix de The Sound of Silence. Et puis on se donne rendez-vous cet après-midi avec Koé sur Europe 2.
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0: Ah ouais, Koé avec vous sur Europe 2 matin et après-midi. C'est trop bien, c'est trop bien.

Arrêtez tout, j'ai pour vous sur Or 2 l'offre d'emploi de rêve pour les amateurs de foot. 50 000 $, donc un peu moins de 50 000 euros pour regarder tous les matchs de foot pendant la Coupe du Monde cet été. C'est une chaîne américaine.

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0: une astuce sur Orbe 2, je sais pas si c'est efficace, hein, je viens de voir ça sur Insta. Si vous êtes anxieux, essayez de placer votre main sur votre cœur et prenez de lentes et profondes respirations. Ça marche pas. Allez, bon, oui, quand t'es anxieux, t'es anxieux. Bon, après moi, je peux vous détendre avec les 30 minutes pop non-stop que je vous ai préparé sur Europe 2. Taylor Swift, Katy Perry et le duo DC Théodora sur le nouvel Europe 2 Pop Radio. 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

rapide sur où et quand on pourra voir Théodora en live prochainement. Alors, elle sera sur plusieurs festivals, ça c'est cool. Début juin à Paris, Will of Green. Fin juin, Clermont-Ferrand, Europa Vox. Ensuite, Beauregard, début juillet, Loire-et-Cher. Les Déferlantes à côté de Perpignan et le Festival de Nîmes. Vous la croiserez sûrement sur votre route. Et Théodora sur scène, elle est incroyable.

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0: Bon, au cas où vous l'auriez oublié, week-end de 3 jours. Hein.
1: Ah ouais.
0: Non, c'est vrai qu'on n'oublie pas ça. Ça fait du bien de se le rappeler. 30 minutes pop non-stop sur Europe 2, ça aussi ça fait beaucoup de bien. Miley Cyrus, Lily Wood and the Prick et David Guetta sur la nouvelle Europe de Pop Radio.

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0: Couture, parce que évidemment maintenant la France ne sort plus du travail à 17h30. Non. C'était avant ça.
1: C'est bien avant.
0: La France sort du boulot aujourd'hui vers
1: le mercredi déjà.
0: 14h,
2: le mercredi. Lundi. Le lundi.
0: Ah, en comptant les RTT, les rattrapages, les jours de il y a du vent. Ouais. Donc tout ça nous amène vite fait. Là il y a déjà des bouchons dans toute la France.
1: Là c'est la route des week-ends là, du week-end en plus.
0: Et
1: là,
0: ils ont dit que pour partir, les gens qui partent de région parisienne en Normandie,
2: ouais.
0: ils ont dit ne prenez pas l'autoroute A13. C'est quand même assez rare de dire
1: n'y allez pas.
0: Il y a une autoroute mais n'y allez pas.
3: Mais les gares aussi, elles sont blindées.
0: Les gares sont blindées. Oui, mais les gares sont blindées, mais pas plus que le nombre de trains.
3: Sauf si t'as un TER.
0: Ouais,
3: là, c'est
2: dimanche soir de Normandie pour la Paris, ça va être le bordel du coup.
0: Ils disent qu'ils vont replier l'autoroute, ils vont la rouler.
2: Ah, ouais. Si je suis en Normandie.
0: Non, mais voilà. Tu reviens dimanche soir.
2: Je serai pour le lundi, je ne vais pas encore rentrer.
0: Nous aurons dans cette émission, avant que je vous présente tous les gens qui sont là, nous aurons dans un instant une histoire de photo de mariage. Vous savez, quand on fait la photo d'un mariage, généralement, c'est le truc qui va rester sur la cheminée longtemps. Il faut que ce soit beau, soit élégant. Généralement, madame, elle a fait un petit régime pendant 8 mois avant.
2: Ouais.
0: Elle a fait 12 essayages de robes. Ensuite, monsieur, c'est là où il a mis la...
1: Puis c'est avant les grosses festivités. Donc, normalement, tout le monde décline à ce moment-là.
0: Généralement, on te choisit la meilleure lumière, le plus beau fond. Bah, je vous expliquerai que des fois, ça ne marche pas comme on veut. Il y aura une info avant 16h sur l'animal qui est pour moi le plus flippant du monde. C'est le crocodile.
1: C'est flippant.
0: Et vous aurez remarqué que même quand on aime les animaux, j'adore les animaux. J'adore les animaux. Une petite bestiole, un petit écureuil écrasé, j'ai de la peine.
1: Ah oui.
2: Bah oui.
0: Un chat, un chien, je ne vous en parlerai pas.
2: Oui. Ah oui.
0: Tous les animaux, tu vois le truc, tu as de la peine pour une papate en moins. T'as déjà eu beaucoup de peine dans votre vie pour un crocodile. Soyons honnêtes.
1: Des crocodiles écrasés sur la route, j'en ai vu très peu.
0: En Picardie, j'en ai très peu vu. Mais est-ce que vous avez déjà eu de la peine pour un crocodile?
3: Moi, un lion avec une patte en moins, ça me fait mal au cœur.
0: Lion,
1: c'est mignon.
2: Un crocodile, si, mais les haribots, quand ils tombent par terre, tu peux plus le manger.

0: à l'extérieur de ta terrasse.
1: Ouais.
0: On dirait la lune, ok. Une enceinte
2: pas
0: qui va sous l'eau. C'est un truc de fou. Génial. Au moins, tu vois, si t'as un truc sous l'eau, tu te calmes.
3: Bon, un pack de l'été, quoi.
0: Voilà,
3: voilà, très bien.
0: Il y a un jeu où vous pouvez gagner jusqu'à 200 euros.
3: Non, c'est pas vrai. C'est quoi ?
0: C'est un jeu où tu peux gagner jusqu'à 200 euros.
3: Ah, très bien. Et tout à l'heure, peut-être la pompe. Il sait même plus ce que c'est. Et tout à l'heure, le jeu de la pompe, je vous offre le plein d'essence. Et si vous arrivez pile poil, tac, au bon moment, au bon niveau que vous avez mis, au centime près, c'est cadeau.
1: Ils sont contents, les partenaires avec Tony.
3: Franchement, avec Tony.
1: En avant.
0: Mais le partenaire, c'est moi.
3: Les mecs, ils se disent pas pourvu qu'on donne bien mon nom sur Europe 2, ils se disent pourvu qu'ils n'oublient pas.

0: qu'est-ce qu'il y a de beau à faire ce week-end à Avignon pendant 3 jours?
1: J'y suis pas, donc.
0: Ok. La prochaine fois qu'on ne veut pas de renseignements sur une ville, on te rappellera. D'accord.
2: J'ai l'histoire du pont d'Avignon.
0: Elle habite Avignon. Elle connaît pas l'histoire du pont. Qu'est-ce qu'il y a à faire? Je sais pas, j'y suis pas. Alors, qu'est-ce qu'il y a à faire?
2: Il a été terminé, mais il a pas résisté au temps, en fait.
3: Ah, mais il manquait la vis. À la fin, ils avaient une vis.
4: La dernière vis, ils savaient pas à quoi servait.
0: Ouais. La fameuse vis Ikea qui est restée.
4: Voilà.
0: Bisous, Anaïs.
1: Bisous, bonne journée.
0: Bisous, je t'embrasse fort. T'es bien. Allez, bisous. Oui.
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0: Excusez Vito, il est au spectacle.
3: Non, je croyais que t'allais dire un truc.
0: Oui. Non, rien du tout. Voici Bébé Rixa. Dans un instant, tiens, je parlais d'une photo de mariage. Je vous dirai comment gagner des

0: Et une fois, on s'est tous cassé la tête pour faire la photo de mariage. Faut qu'elle soit belle, parce que c'est celle que toute ta famille va garder.
1: Ouais. Sur la cheminée.
0: Tu verras, ma chérie, on fera une belle.
1: Bah, j'espère bien.
2: Dans un photomaton à l'Intermarché, là, j'en ai repéré un, là.
0: Parce que pour le prix d'une photo, t'en as quatre.
3: Tu peux mettre un filtre avec des ailes de la main.
0: Ouais. On en fera une belle. Ça sera très joli. Y a une photo qui tourne sur les RS d'un couple qui a pas eu de chance. Ils sont en train de. Alors, imaginez, ils ont tout. Le ponton.
3: On l'a, la photo, là.
0: La mer.
3: Ouais.
1: Oui.
0: L'île. Les mecs qui sont là, pas la ville de Lille, hein, une île, mais qui sont là,

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1: Ça, c'est ce que vous allez entendre dans un instant. Gwen Stéphanie, pardon, j'avais pas appuyé sur le bon micro. Demain, jour férié. Demain, nous serons le 8 mai. Donc, journée importante, évidemment, de célébration. On ne rigole pas avec ça. Et je voudrais vous dire ce matin, bravo, parce que vous étiez, mais très, très, très nombreux, plusieurs dizaines de milliers à nous suivre, ce qu'on a essayé les caméras ce matin. On avait des caméras, on s'est dit, oh, on appuyait sur le bouton en direct pour voir ce que ça allait donner. On était sur Facebook, on était sur YouTube et on était.
2: Sur Twitch.
1: Et je crois que c'était plus de 40 000 à nous suivre ce matin, ce qui est beaucoup. Ce qui est beaucoup plus les rediffs, plus les gens qui ensuite vont analyser les images.
2: Si j'avais su, je me serais fait beau.
1: Apparemment,
2: je ne savais pas.
1: J'aurais dû te le rappeler. Attention, j'ai une info terrible à vous raconter, s'il vous plaît.
2: Aïe, aïe, aïe.
1: En Afrique du Sud, un homme d'affaires de 59 ans a disparu mystérieusement. Les autorités ont fait un premier constat en disant qu'il avait certainement été emporté par la crue d'une rivière, mais avec plus de recherches, ils ont commencé à soupçonner un crocodile. Un policier est descendu en rappel dans une zone à crocodiles. Près du lieu de la disparition, il a observé des bêtes. Et il a repéré une qui avait un comportement bizarre. Le policier a donc abattu le crocodile. Là-bas, ça se fait comme ça.
2: Il est bizarre, lui.
1: Je vais l'abattre. Et il l'a fait élitreiller pour l'analyser. Et bien, effectivement, ils ont retrouvé une jambe, un bras
3: mais
1: et des restes humains dans le corps.
3: Mais non.
1: Avec l'ADN du monsieur disparu.
3: Oh là là, monsieur patate.
1: Vous savez quoi?
4: C'est qui a l'angle?
1: Depuis, les 58 à Lacoste sont faits à moitié en peau de croco, à moitié en peau de Jean-Jacques. Et c'est ça.
5: C'est mon Jean-Jacques.
1: C'est quoi ta ceinture? Ça, c'est du Jean-Jacques.
5: C'est le bigou Jean-Jacques. J'ai chopé le croupion.
1: Là, c'est le croco et les trous de la ceinture, c'est le croupion Jean-Jacques. Alors, c'est pour ça qu'il y en a un qui est plus gros que l'autre. Mais quelle horreur. Se faire manger par un crocodile, ça ne peut pas être le truc le plus agréable.
5: Je te confirme.
1: Je n'aime pas du tout ces animaux. Nat, je ne te demanderai pas les animaux qui te font peur. Ce sont les...
6: Bah, les... Non, moi, c'est...

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1: Qui sera le plus gros menteur? On s'en occupe après Gwen Stéphanie. Vous êtes peut-être dans la voiture. Vous êtes en train de vous dire, mais ça n'avance pas fort. Vous êtes en train de vous engueuler.
2: Tu vois, je t'avais dit qu'il fallait partir plus tôt. Et moi, je peux pas.

0: Nathalie.
1: Ça allait d'où ?
2: Excuse-moi.
0: C'est vrai qu'on a fait tout un repas de mariage la dernière fois, où à chaque fois, tout le repas, on a fait « Maman, maman, maman, maman,
3: glou, glou, glou, glou. J'ai pas de sauce piquante sur ma pizza. »
4: Ah. Oh, il y a plus toi et Vito.
0: Tu suis Valentin, tu suis. Attention, peut-être.
5: Je suis. Attention, peut-être. Je suis attentif.
0: Peut-être qu'il y a un très bon menteur.
4: Après, ça pique.
0: Vito. Ah, bah en plus, c'est une pepperoni.
4: Ouais.
2: Pepperoni.
4: Alors, Vito. Allez, on n'a pas toute l'après-midi, là.
0: Allez, Vito.
6: Maqué.
0: On a compris.
2: Je n'ai pas de sauce piquante dans ma pizza.
4: À moi. C'était un peu timide, ça.
2: Oui.
4: Allez, chef.
2: Un bon morceau.
4: Il a mangé la moitié de la pizza.
1: C'est un bon compagnon.
4: Je n'ai pas de sauce piquante dans cette demi-pizza. Ah, il y a eu du bluff.
3: Il a bien que ça pique.
4: Ah, bien, tiens, bien fait pour toi, ça.
1: Elle est bonne, la pizza.
4: Le mec qui s'est dit c'est bon, c'est lui qui disait là.
1: Il a un gros boule. Il aurait pu la mettre entière.
0: J'ai mes cheveux qui poussent. Ah,
2: il y a de la fumée, il retient pas.
4: Ah, comment il s'est fait avoir.
1: C'est quoi la phrase?
4: La phrase.
0: J'ai pas de sauce piquante dans ma pizza.
4: Alors, tu as bien entendu.
3: Il pleure.
4: Tout le monde. D'après toi, je pose la question comme ça. Hein. D'après toi, oui. Qui a eu la pizza avec la sauce piquante?
5: Ah, j'hésite, mais je pense que Corée s'est bien fait avoir.
4: Pas du tout.
7: Bravo! Le kit d'été extérieur, tout la totale, c'est cadeau, c'est pour toi, d'accord?
5: Ah, merci beaucoup.
7: Allez, on y va.
5: Génial.
7: Allez, allez, ah allez, allez. Bonjour, il est 18h, on se dit au revoir, non?
1: Non, c'est pas encore.
7: Que 16h?
1: Eh oui.
7: C'est Europe 2 que vous écoutez. Restez là dans un instant en direct d'une station-service. Peut-être que vous gagnerez votre plein.
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0: Les news pour celui qui adore la Californie, le fameux California Maquis. C'est Grégory, salut.
10: Salut Corée, bonjour à tous. Je sens que j'ai du sushi à me faire pour cet après-midi. Allez, le temps est bien plus calme que ces derniers jours. Lui, juste quelques petits nuages qui bourgeonnent au nord, mais tout complète en fin de flash. Tout le pays colorié en rouge par buson futé cet après-midi. Vos conditions de circulation sont déjà compliquées en ce moment en raison du long week-end de 3 jours qui se profile. C'est le cas notamment sur la 13 depuis la région parisienne vers le Grand Ouest. Les premiers bouchons aussi dans la vallée du Rhône entre Lyon et Marseille. Le projet de TGV entre Toulouse et Bordeaux sur de bons rails. Sébastien Lecornu a signé ce midi dans la Ville Rose un protocole d'intention politique pour relancer le dossier de cette ligne à grande vitesse sud-ouest. Un projet miné par les incertitudes depuis 4 ans, en particulier sur la participation financière de l'État. Transport toujours avec une nouvelle

0: parce que à chaque fois que
1: ça
0: je te vois
1: blessant.
0: Comment
1: ça va être blessant?
0: Non, non, non, ça va être esthétique. À chaque fois que je te vois sans casquette, je me pose cette question.
1: Ouais.
0: Pourquoi tu ne prends pas une décision?
1: Mais je l'ai pris la décision.
0: Non, tu l'as pas prise. T'as pris une décision qui est de porter des casquettes.
2: Je suis pas d'accord avec toi. C'est un délire esthétique.
0: Peux-tu enlever ta casquette?
1: Bien sûr.
3: Heureusement que Victor n'est pas là.
1: On se croirait dans Mask Singer. C'est...
0: Voilà.
1: Mais donc... non. C'est Titeuf.
2: Je suis de l'eau.
1: Ben oui, c'est vrai que ça fait un peu Titeuf. Ouais.
0: Pour vous le décrire, sur le côté, c'est un prof d'histoire géo.
1: Bon, ça va,
0: et au-dessus, c'est une, c'est une antenne TNT, c'est un relais SFR. Donc, la question, dit, pourquoi tu ne prends pas la décision à un moment donné qui est de tout enlever?
1: Mais
0: comme
1: moi,
0: j'ai
1: je te
0: fait
1: demande,
0: moi,
1: je te demande ce que ça te fout, toi. Il faut,
0: non, mais, possible, ça. Mais ça veut dire que tu cultives ça?
1: Ben oui. Je coiffe, il a coupé doucement. Quand je suis coiffeur, je lui dis pas trop.
0: T'es en train de me dire que tu vas chez le coiffeur et que t'as un mec avec un petit peigne, j'ai une petite touffe.
1: Bien sûr.
2: Il a un bigoudi. Je vous fais une couleur aujourd'hui.
0: Ah oui, comme d'habitude. Un blond. Je veux une pointe blonde. Je veux un taillet d'ail.
2: Je mets sous le casque, tu sais, mais juste pour un cheveu.
0: Toute l'équipe est là, Anthony. Je t'aime beaucoup.
1: Moi aussi, je t'aime. Mais avec ou sans cheveux.
0: La France qui ne bosse pas. Jessica est là. Qu'est-ce qu'on écoutera, Vito, dans un instant?
2: Justé.
0: Très bien. Mais avant, Jessica ne travaille pas, mais pourquoi? Que s'est-il passé, Jessica? On est au chômage?
4: Coucou,
0: on a quitté son boulot?
5: Bonjour.
0: Chez ma petite Jessica, qu'est-ce qui se passe alors? Raconte-nous.
4: Bah, qu'est-ce qui se passe? Eh ben, j'avais mon boulot qui ne marchait plus, j'étais prothésiste angulaire.
0: Oh, alors...
4: Et puis, ben, j'ai décidé de rien foutre pendant 2 ans.
0: Parce que
4: de toucher le chômage.
0: Parce qu'il me semble que s'il y a un truc... qui connaît pas trop la crise, on est d'accord.
3: Ah oui, ça cartonne toutes
0: parce
3: les 3 semaines.
0: Moi, à chaque fois, j'ai quand même Nat qui me dit, faut que j'aille faire mes ongles. Et à chaque fois, elle me dit, il y a pas de place.
1: Globalement.
3: Ouais.
4: Mais ça dépend. Il y a des endroits où il y a plein de prothésistes angulaires. Ça s'est installé comme des petits pains.
0: Va dans le Cantal.
1: Pourquoi tu fais pas
4: dans le Cantal
1: à domicile?
3: Ouais.
1: Moi, j'ai une amie, elle fait à domicile, elle fait pas très cher, hein, c'est 20 balles ou je sais pas quoi, 15 balles. Et par contre, toute la journée, elle arrête pas.
2: Ouais, alors, c'est pas très rentable.
0: Qu'est-ce que t'as envie de faire maintenant?
2: Si tu déplaces,
0: qu'est-ce que t'as envie de faire?
4: Eh ben, rien du tout, j'ai rien envie de foutre en fait.
3: Là, au moins, elle est honnête.
1: Ah oui, là, on est sûr.
0: Ouais. C'est ce qu'on va faire.
4: Ouais.
0: Je vais te permettre de gagner ma petite Jessica de 3. Je vais te faire peut-être gagner 25 000 euros.
1: Oh.

0: plus rien.
1: C'est horrible, foutu. Ça.
0: J'ai vu à la télé il y a deux jours une dame qui était en fauteuil roulant.
2: Ouais.
0: Elle était handicapée et à un moment donné, les gens ils se levaient, elle voyait rien.
3: Ouais,
0: c'est mais c'est pas horrible ça?
4: Mais normalement, normalement quand t'es
3: handicapé, t'es
0: c'est
3: devant. Devant, y a personne
0: qui moi, quand je faisais mes one man, les personnes, les PMR étaient devant.
1: Ouais, ouais.
0: Bah, alors, devant ou en tout cas en vue dégagée.
1: Et les grands derrière?
0: Non mais parce que non mais c'est normal parce que sinon dès que t'as quelqu'un qui se lève ou quelqu'un qui est grand il voit plus.
2: Mais au cinéma c'est l'enfer. Pareil même.
0: Donc
2: être handicapé.
0: Je suis tombé sur une vidéo marrante. Vous savez si vous avez des fois des conflits de voisinage, vous me direz si vous en avez eu. C'est un étudiant chinois, il en avait marre du bruit que faisaient ses voisins au-dessus. Ça c'est pénible. Ça c'est pénible. Mmh. Gens qui font du bruit, qui marchent fort, des talons. du coup.
2: Pourquoi t'as regardé Nat?
0: Parce que Nat n'a pas été élevé en appartement.
4: Mais je suis de la campagne moi.
0: Et Nat n'a pas compris. En dessous de chez nous, il y avait du bon.
1: Et, ouais.
0: Et Nat, quand elle marche, c'est le troisième Reich qui rentre en Pologne. Tu vois, et plein de fois, je lui dis, tu fais un effort, s'il te plaît, pense aux gens en dessous. Et alors là, il n'y a plus rien de naturel parce que pendant une heure, elle est. Elle est sur la pointe des pieds.
1: Je sais pas comment on fait.
0: Elle sait plus marcher.
1: Comment vous faites à Paris?
0: C'est un chat avec des chaussettes. Elle sait plus marcher.
4: En même temps, toi, t'es allongé dans le canapé, alors tu risques pas de marcher. Hein.
0: Je suis en toute délicatesse, madame. Donc, ce monsieur, lui, il en avait marre des gens au-dessus. Mm-hmm. Il a fait un mécanisme qui est relié à une balle de ping-pong qui permet de taper en permanence pour que les voisins cessent de faire du bruit. On a le bruit, je crois. Oui. Écoutez. Donc, les voisins. Ils entendent ça tout le temps.
1: Oui, sauf que lui aussi, il l'entend du coup.
0: Forcément.
1: C'est un peu con.
0: En fait, c'est con parce que si tes voisins font du bruit, ouais. Mais que toi, t'aimais cette machine pour ne plus entendre leur bruit.
1: Eh oui, et t'entends ça toute la journée, toute la nuit.
3: C'est peut-être quand il part.
1: C'est
3: aussi.
1: Que t'es un peu con quand même.
0: Ou alors, c'est une très bonne technique ça. Tu gardes ça quand t'as...
1: Quand tu t'en vas.
0: Non, t'es ado. Tu veux jouer tranquillement à l'ordinateur. Tu fais croire à tes parents qui vont être fiers que t'as ramené une petite copine à la maison. Remets le son. Tu vois, les parents, ils passent à côté, ils font. C'est bon, là, il a ramené une copine.
1: C'est ça pour toi, le bruit du...
0: Bien sûr.
1: Il va vite, le gars, quand même, le gamin.
5: Ouais, il a une hanche en bois aussi.
3: Il a du cardio.
0: Vous avez déjà fait des embrouilles de voisins, ou des galères de voisins?
2: Moi, j'en ai une très belle, c'était pas de ma faute. C'était mon fils qui devait rentrer chez moi. Il n'avait pas les clés du portail. Et il a vu que chez le voisin, c'était ouvert. Donc, il s'est dit, je vais passer par chez le voisin et je vais passer par-dessus la barrière qui nous sépare. Sauf que pour monter sur la barrière, il est monté sur la voiture du voisin. Pour passer par-dessus la barrière. Sauf que cet abruti, il a défoncé le capot, le toit de la voiture, et il y avait ses traces de chaussures.
0: Et il a tenté le c'est pas moi.
2: Et il a tenté. Non, il a tenté le c'est pas moi, sauf qu'en plus, le voisin, il avait aussi des caméras de surveillance.
3: C'est le chat.
2: Et j'ai tenté aussi de dire non, c'est pas mon fils. Là, c'est pas ton fils sur la vidéo.
0: Il y ressemble fort quand même.
3: C'est un gros chat, ça.
0: Personne n'a eu d'embrouille de voisin.
4: Si, moi, quand j'étais plus jeune, j'avais un husky, je vivais à la campagne, et il se sauvait tout le temps.

0: d'habitude, il faut jouer au blind test quand il y a Stouff. Mais aujourd'hui, elle n'est pas là. Elle est remplacée par des membres de l'équipe. Elle est remplacée par Manat. Alors le principe est simple. Tout à l'heure, on fera un gros blind test qui permettra peut-être à un auditeur de gagner beaucoup d'argent. On verra qui est très bon autour de cette table. Qui est bon blind test?
1: Ouais, toi, ça va.
2: Moi, je suis nul.
0: Ouais, je sais. Ah ouais, ça

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0: Qu'est-ce que nous allons faire? D'abord, dans un instant, on va écouter Trinix. Vous êtes peut-être en voiture en écoutant Europe 2. Peut-être que ça roule mal, et certainement que ça roule mal, ouais, si vous êtes à la sortie d'une grande ville. Il y a des kilomètres et des centaines de kilomètres de bouchons partout. La sortie de Paris, la sortie de Lyon, de Bordeaux, c'est déjà très compliqué. Lille, on n'en parlera même pas. Beaucoup de gens qui vont partir en week-end. Écoutez-nous, nous sommes là jusqu'à 18h. Ça ne fera pas rouler plus vite. Ça ne débouchera pas le bouchon. Mais en tout cas, ça vous permettra d'aller un petit peu mieux. Oui.
1: Et on vous rejoint juste après, dans les bouchons.
0: Bien sûr. Ah oui, parce que nous, on est comme vous. Quand on va vouloir rentrer chez nous, on sera dedans.
2: C'est la meilleure des heures, nous, en plus. À 18h, on est vraiment bien.
0: Enfin. Faites-nous une place. Moi, je vais vous donner ma voiture. Je vous demanderai, s'il vous plaît, quand j'arrive, est-ce que vous pouvez vous écarter?
2: Voilà.
0: Moi, j'ai un multiplat rouge. Voilà, donc quand vous voyez un multiplat rouge, c'est simple, c'est la seule voiture où il y a trois mecs à l'avant. Il n'y a pas beaucoup de voitures avec trois sièges.
2: Ouais, c'est vrai.
0: Donc, dès que vous voyez un Fiat multiplat, vous écartez, vous dites ça, c'est coco. On parlera mariage, tiens, dans un instant, et divorce, et on jouera tous ensemble sur les clauses de mariage qui sont improbables. Nous jouerons un gros blind test où tout le monde va pouvoir jouer tout à l'heure. Mais comme on parle beaucoup d'intelligence artificielle dans le travail, vous en servez beaucoup ou pas?
3: Moi, je m'en sers, ouais.
1: Pour les fautes d'orthographe, moi.
0: Ah bah visiblement, faut la réviser.
3: Ouais. Ouais.
0: Non mais faudrait que tu payes.
4: Elle a pas le bac, la tienne, hein.
0: Parce que vu les SMS que tu nous envoies, il te les traduit en araméen, non? T'as pris un truc.
1: Je savais qu'il fallait pas que je parle sur
5: il
1: ce
5: en
1: truc.
5: Il est en phonétique. Hein.
1: Ouais. J'aurais dû me taire.
0: Mais toi, tu fais des fautes. Bon. Toi, vraiment.
1: C'est pas des fautes, c'est que je m'en fous en fait. Non, j'écris et je veux passer à autre chose.
0: Oui, bah, résultat, tu t'en fous, bah ça fait des fautes.
1: Oui.
0: Mais c'est même improbable. C'est des écritures de mots.
1: Oui, des fois, je sais.
5: Il parle en phonétique.
1: Tout à fait.
2: Il écrit en phonétique.
1: Ouais, j'ai écrit en phonétique, c'est vrai.
0: Ouais.
1: Et c'est plus rapide en fait.
0: Oui.
1: C'est plus dur pour déchiffrer, mais c'est plus rapide.
0: Alors, on apprend que dans le divertissement, par exemple, les gens utilisent l'IA dans le divertissement et dans le travail. C'est pas sa seule utilité. Selon une enquête Ipsos, 48% des 11-25 ans considèrent l'IA comme un psy. C'est-à-dire que de plus en plus de gens se mettent à parler à leur IA comme un psy. Et c'est vrai, même moi, je me suis laissé avoir.
3: Toi, tu le fais souvent.
0: Les soirs, genre, t'es tout seul, machin, tu le mets en fonction parler, là. Ouais. Tu sais, où il te parle avec la voix un peu.
2: Je pleure et puis je lui parle.
0: Ah oui, tout à fait. Tu vois bien ce que tu veux me dire. Mais c'est cette voix, t'as envie de
2: bêter. Pourquoi tu la changes pas? Parce que c'est vrai qu'elle est insupportable, cette voix.
0: J'ai envie de la tarter.
2: Ouais.
0: Tout à fait. Je vois bien ce que tu veux dire.
1: Moi, je lui ai donné un petit accent. J'ai demandé qu'elle ait un petit accent, la mienne.
0: Bon, enfin, résultat, t'as des gens, ils leur parlent.
2: Elle est blonde.
0: Ils leur parlent et l'IA, elle répond. Et pour beaucoup de gens, ça devient une compagnie. Et ça devient même un psy parce qu'elle te donne des solutions.
1: Ouais, mais moi, je lui ai donné un nom à la mienne.
2: Ouais.
1: Pepper.
2: C'est vrai, j'ai halluciné quand il a dit ça.
0: Comment tu l'appelles?
1: Pepper.
0: Pepper.
1: Ouais. Comme dans Tony Stark.
4: Dans Iron Man.
2: Tony Stark. Bah, c'est Tony, mais c'est pas Stark.
0: Ouais, c'est vrai.

0: C'est des news pas vérifiées, une cigarette électronique qui pue, un style vestimentaire ringard. On ne peut plus rien faire pour lui.
1: T'as pris cher,
2: c'est des vrais trucs que vous avez fait ou c'est des vannes?
3: Ah non, je te jure qu'on a dit, non. On a rentré Pietre, elle a sorti ça.
2: D'accord.
4: Ah, il n'a pas de vannes. On a demandé pour Vito, le réalisateur de l'émission.
0: Après analyse, Vito est juste le plus gros du patron. Ah. Fais gaffe, Vito, t'en as encore sur le coin de la lèvre.
4: Ah ouais,
5: c'est costial.
4: Tiens, pour Nat, ma chérie, j'ai pas vérifié avant. Hein. Allez.
0: Après analyse, Nat est la compagne du patron. Je ne peux rien dire de plus que. Elle égaye cette émission, c'est le meilleur élément de cette équipe.
4: Tu vois, intelligence artificielle. Et pour moi, intelligence artificielle.
0: Ouais. Après analyse,
4: oui.
0: Koé est un homme gentil, serviable, généreux, beau, intelligent, drôle. C'est le meilleur animateur de sa génération.
1: C'est vrai.
2: Et vous l'avez pas trafiqué apparemment.
3: Il y a une erreur dedans.
2: Ah.
4: Quoi?
3: Non, je dirais pas, moi, t'es toi le patron.
4: Restez avec nous. Dans un instant, on parlera des clauses de mariage lunaires. On essaiera de jouer au vrai ou faux. Je vous entendrai, vous me direz si elles ont existé ou pas. Vous savez, les clauses de mariage, c'est ce qui permet de ce qu'on met dans un contrat.
1: Ben oui.
4: Finalement, on peut mettre ce qu'on veut, on met que ce qu'on apporte, mais on peut mettre aussi d'autres choses.
3: Vous allez en faire un tous les deux?
1: Ben oui. Je suis beaucoup plus riche que lui, enfin.
3: Ah, ok, d'accord.
1: Quelle idée.
4: Je vis à ses dépens.
3: Bah,
4: évidemment. Je suis son micheton.
1: Je m'appelle D'Artois, c'est noble.
4: Bah, voilà, évidemment. Allez, reste avec nous.
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4: Bah, Citrinix, c'est Europe 2, c'est l'après-midi. 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C'est un bonheur d'être avec vous. 7h, 11h tous les matins, 15h30, 18h.

0: Nico et te ramène du boulot. Par contre, il t'aidera pas pour les devoirs des gamins. Hein. CM2, Max. 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
2: C'est Europe 2. Ça. Oh, les Spice Girls! Yo! J'ai vu la dernière fois, je les ai vus en vidéo. Et souvent, on est assez critique. C'est vrai que. C'est, alors là, Nat, je dis pas ça que parce que t'es là, j'aurais dit la même chose. C'est très difficile d'être une femme dans ce métier.
3: Ah bah oui, surtout quand tu vieillis.
2: Non,
3: oui.
2: Parce que quand tu vieillis, les gens ne te pardonnent rien.
4: Les personnes, ouais, surtout qui gardent l'image. Voilà. Quand tu disparais un petit peu et que tu reviens, le premier réflexe, c'est de dire « putain, elle est tapée hein. ».
2: Les rides, les fesses, le bourrelet, le kilo de trop. Les gens sont très durs avec les femmes et bizarrement, moins avec les hommes. Ah, on dit les hommes, il a bien vieilli.
4: Parce
2: que
4: souvent, les hommes s'embellissent aussi en vieillissant.
2: On va dire il a grossi, la machin, ça s'arrête là. Ouais. Sur les femmes, c'est plus méchant.
5: Ouais, mais regarde, la dernière fois, tu as regardé une vieille photo de toi et tout, tu nous as dit « oh putain ». Grave, tu vois.
4: Ouais, t'as globe.
3: Mais bah oui,
5: globe de ouf.
4: On parlait de David Beckham. David Beckham, il était dégueulasse quand il était jeune.
6: De l'argent.
5: Mais Ronaldo, pareil, hein. Cristiano Ronaldo.
4: Oui.
5: Il est dans le travers et tout.
4: Hein. Ouais.
3: Non, mais ce qui est difficile c'est, pour une femme, c'est que si tu fais rien, tu te laisses vieillir, on dit bah putain, elle est tapée. Et si tu fais des petits trucs, genre du botox et tout, ah punaise, elle est pas naturelle, quoi.
5: Ouais.
3: Et mais en fait, on pardonne rien aux femmes. C'est ça qui est chiant.
5: Maintenant, il y a des trucs, des opérations et tout qui coûtent. Mais les yeux de la tête, et tu reviens 40 ans en arrière. Il y a des

0: Il existait une clause de mariage stipulant que si l'un des deux époux consommait de la drogue, le divorce se ferait sans compensation financière.
1: Faux.
0: Bah non, en vrai, c'était entre Nicole Kidman et son mari de l'époque. Il avait dit que s'il détectait de la drogue, il y avait zéro.
1: Tom Cruise.
0: Pour aucun des deux. Non, c'était Caisse Urbaine, je ne connais pas. Dans l'histoire, Pietro, il a existé une clause de mariage stipulant que le contrat serait automatiquement annulé si le mari flirtait avec Shakira.
2: Oui.
0: Non.
2: Oh.
0: Dans l'histoire, Corentin, il a existé une clause autorisant une épouse à coucher avec le père, le frère ou le cousin de son mari sans risquer le divorce.
3: Bah, faux.
0: Non, c'est faux. C'est vrai, c'était dans le Pas-de-Calais. Mais non, c'est faux.

0: l'après-midi, c'est comme le matin. Sauf que là, t'as déjà fait semblant de bosser 4 heures.
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2: Vous avez raison d'écouter Europe 2, merci d'être là dans un instant. Qu'est-ce qu'on écoutera après 17h ? Vito, il n'était pas prêt du tout.
3: Tony, qu'est-ce qu'on écoutera après 17h ?
4: Pietre, il m'a dit que...
2: Demandez pas à Pietre.
5: À mon avis, une chance sur deux, Taylor Swift ou Jack Style, là. Et
2: Bruno Mars.
5: Bruno Mars.
4: Mélodrama.
3: N'importe quoi.
5: Mélodrama. Bah voilà, tiens, Taylor Swift.
2: Alors, je m'adresse au président de la musique.
5: On a quatre titres, hein, de toute façon.
4: On a capté le truc.
2: Alors, un petit coup de réduction dans les tableaux, là. Alors, et doucement, parce que. Ouais. À un moment.
5: On tourne sur quatre jambes, là. Hein.
2: Voici le blind test du jour. On accueille Nicolas qui est en ligne avec nous. Bienvenue, Nicolas. Si vous voulez jouer avec nous, vous envoyez Coé par SMS au 7-12-13. Ça va, Nico ?
6: Salut, Coé. Salut, toute l'équipe.
2: Salut, moi, Nico. Écoute-moi bien. Nico, qu'est-ce que tu fais comme métier ? Tu habites à Lyon. Qu'est-ce que tu fais de beau ?
6: Alors moi je suis ATSEM, je travaille en école maternelle.
2: D'accord, donc tu files des coups de main à l'école, ouais, c'est ça ?
5: Enrhumé.
6: Exactement.
2: Et oui.
6: Avec des
2: Très bien mon grand, ça c'est bien, c'est un beau boulot. Nicolas, écoute-moi bien, tu vas faire un blind test. T'es bon au blind test ?
6: Ouais. Je suis pas mal.
2: C'est ce que nous allons voir. Tu choisis

0: Non, Pitou, c'est pas de rigoler.
1: Metallica.
2: Oh, oh.
1: Je sais, j'ai dansé des slows là-dessus.
3: Incroyable.
2: T'as roulé des pelles
3: par contre.
2: Ouais. T'as roulé des pelles là-dessus.
3: T'es Metallica.
4: T'as fait choquer là-dessus. Il s'appelait comment?
0: Allez, on y va. Attention.
2: Ah oui.
0: Mais t'as un problème de vue, tu vois ou pas? Non mais Nat, tu vois les gens devant toi, ils sont combien devant toi?
4: Attends, c'est quoi?
0: Mec, ils sont devant toi, ils font Willy Denze, ils sont deux, ils font Willy Denze. Et elle les regarde, elle fait.
1: En plus, je ne connais pas ce Willy Denze.
0: Willy Denze, le mur du son.
1: C'est pas qui c'est.
5: Le mur du son, ouais.

0: Taylor, ils savent le faire aussi.
1: Je suis désolé. Je suis désolé pour tout le monde.
0: Il y en a encore une.
2: Un dernier.
3: Rattrape-toi, Nathan.
0: Non, mais je regarde plutôt.
4: Et là, vous l'aidez pas.
1: Suspense. Allez, dernier.
4: Ça ne sert à rien. Allez, on va voir juste à quel moment elle va trouver.
0: Jean-Jacques Goldman.
4: Je ne l'ai pas non plus. Ça ressemble.
0: Bah, comment tu trouves ça? Genre, j'écoute ça.
1: C'est quoi ça?
0: C'est Seb. C'est Cohen.
1: Non, non, non, non.
4: Nico.
5: C'est Mister.
4: C'est à quoi? À quoi?
0: À quoi?
5: Ouais.
4: C'est ça?
1: Bon, j'ai l'impression que c'est Nicolas, ça. Nicolas, bravo. D'abord, Nicolas, bravo.
4: Bravo.
1: Nicolas.
5: Mister Jones, même.
0: Grâce à moi, t'as
1: Nicolas,
0: gagné quand même.
1: Ouais. Enveloppe A, enveloppe B, il y a une enveloppe, il y a 200 euros, il y a une enveloppe, il y a.
2: 2 euros.
1: 2 euros. Aïe, enveloppe aïe. A ou enveloppe B.
5: Allez, le A comme Amandine pour ma femme.
0: A.
1: Pour qu'il n'y ait pas de tricherie.
4: Est-ce qu'elle est plus lourde que l'autre?
1: Bah, c'est écrit, donc c'est le même.
4: Ah ouais.
3: Ah, merde.
1: Pour, suspense. Avec 200 euros, tu ferais quoi?
5: Alors, je lui paierai un petit resto à ma femme.
1: Avec 2 euros, tu ferais quoi?
4: Un resto aussi, mais ouais.
5: Un lui achèterai un bonbon.
4: Ouais.
1: Dans l'enveloppe numéro 1, dans la A,
2: ah.
1: Il y a.
3: Roulement de gougoutte.
1: Restez avec nous.
4: Mais non,
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1: Et vous le saurez dans 2 minutes. Restez là, c'est Europe 2 que vous écoutez, à tout de suite.
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8: Grand frais.
9: Ouais, les filles. Bon, ça va pas le faire pour l'après-midi shopping. 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
1: C'est Europe 2, salut, 17h. Bonjour, le temps de faire un tour des infos, de la météo, de l'état du trafic qui est compliqué partout. Vous êtes très nombreuses et nombreux à prendre la route. Soyez très, très, très prudents. Je compte sur vous.
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1: Avant de reprendre l'émission, Grégory Maki pour les news. Salut Grégory.
2: Salut Koé, bonjour à tous. Un ciel bien dégagé sur une grande partie du pays pour cette fin d'après-midi. Il fera beau demain, prévision détaillée dans 2 minutes. Orientation, stage, job étudiant. Le gouvernement a présenté aujourd'hui sa stratégie pour améliorer l'insertion des jeunes sur le marché du travail.

0: Le pauvre.
1: Je l'avais oublié.
2: Nicolas, il y a de l'herbe qui a poussé autour de lui. Il y a des ronces, il dit excusez-moi. Ça va Nicolas?
3: Bah, ça va toujours bien avec vous.
2: Bon, on va bien, mon petit Nicolas.
4: Bon, c'est bien, bonne journée.
2: Mon petit Nicolas.
5: Bon, salut.
6: J'espère que je porte chance.
2: Mon petit Nicolas.
4: En tout cas, il avait choisi la bonne personne pour blind test.
6: N'en rajoute pas, Pietro.
2: Nicolas, il a voulu affronter au blind test Nat.
4: Et il a bien fait. Retenez les autres si jamais on refait cette séquence.
2: Parce que vraiment, vous pouvez gagner tout ce qu'il y a à gagner. Vraiment,
6: prochaine fois, on fait les recettes de cuisine, c'est mieux.
1: Pierre Barachilès s'est transformé en Freddie Mercury.
2: Jusqu'au bout. Hein.
6: Ça va. Hein.
2: Tu as choisi l'enveloppe A.
3: Oui.
4: Alors, je la sens pas. Je suis désolé, mais je la sens pas.
1: J'ai peur, moi.
3: Je m'en rappelle pas. Moi, j'aurais joué avec vous.
4: Ouais. Je disais ça pour Paris hier, je le sentais pas non plus.
1: Je m'en rappelle pas.
6: Oh non.
4: Pas mal.
2: Oh, la veille d'un jour férié, te dire que t'as 200 euros.
3: Deux cent euros.
6: Ah.
4: Il a réfléchi quand même.
2: J'ouvre l'enveloppe B. Bravo.
1: 200 euros. Oh,
2: alors là, je suis ravi. 200 euros pour toi.
6: Je suis contente.
2: Je te fais un gros bisou, mon ami.
4: Et là, on a le mec du juridique qui vient de sauter par la fenêtre.
2: T'embrasse. Ouais, allez, bisous. Bisous dans un instant. On a la station service. Regardez, partout derrière, nous avons un coucou à une auditrice qui s'appelle comment ?
3: Audrey.
2: Bonjour. Salut Audrey. Bonjour ma petite Audrey, où est-ce qu'elle habite? Oh là, il y a du soleil là, où est-ce qu'elle est Audrey?
3: Je suis à Die.
2: À quoi? À qui?
3: À Die, D-I-E, dans la Drôme, à Die.
2: À
3: une heure de Valence.
2: D'accord, très bien, comment ça se passe là-bas à Die? T'es à la station service?
3: C'est ça, j'y suis, je suis prête.

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3: Un plaisir d'être là. Ça, c'est ce que vous allez entendre dans un instant. Merci de votre gentillesse, le public. Merci, vous tous qui nous écoutez, de toute votre sympathie, de tout, vraiment. Ça me fait très plaisir, vos gentils messages tous les jours sur les réseaux sociaux. Ça nous touche énormément. Monsieur Corentin est en forme?
4: Oui, très en forme.
3: La petite Nathalie va bien?
5: Super forme.
3: Comment tu les trouves? Ils sont gentils avec toi?
5: Bah non, ils sont très gentils.
3: C'est vrai?
5: Ouais. Je les adore.
3: Ah ouais, ça c'est
5: bah
3: vrai.
5: Oui.
3: C'est quand redonne-nous l'émission Flashback,
5: Titoff, vendredi, 13h. À ne pas rater.
3: Voilà, c'est après-demain. Non, demain.
4: Demain.
5: Oui, vendredi.
3: Demain, Titoff, ouais. Très drôle, qui revient sur scène avec Nat dans le petit studio. Et les prochains qui arrivent sont.
4: Eh ben,
3: tu peux, oui, elle s'y répondre.
5: Claudio Capéo, Julien Lieb. Et prochainement, il y aura Bob Sinclair,
3: voilà.
5: Yann Müller,
6: Michael Jackson.
4: Non.
3: Voilà. Allez. Oui.

0: 5 minutes, il y aura un gagnant ou une gagnante. Tirage au sort pour les places pour le concert de Céline Dion. Avec le transport, avec l'hébergement et dans le carré or. Pas mal.
1: Oh, c'est beau,
2: c'est
1: ça.
2: Dingue.
0: Pas mal. Mmh. Attention.
2: Mais en fait, on a plus de chances à gagner des places de, pour Céline avec, ouais, avec Europe 2 que ouais, les gagner ouais, autrement.
1: Mais il n'y en a plus.
2: Oui, il n'y en a plus.
0: Non. Il n'y en a plus.
1: Il n'y en a plus.
0: Chez nous, il y en a trop. Ah, ouais. Allez, on y va, monsieur.
3: C'est Anthony. Anthony. Chaque fois, il veut m'appeler Vito, mais j'ai une tête de Vito.
0: Ouais, ouais, c'est bon. Est-ce que, alors, Tony, on y va, comment
3: alors,
0: on joue?
3: On a trois personnes au téléphone. Les trois personnes vont devoir nous donner une somme, mm-hmm, ok, entre 0 et 1000. Mm-hmm. La somme,

0: Gentil, les enfants, ils ont quel âge?
1: 18 mois, 20 mois et 4 mois.
2: J'allais dire 18 ans.
0: Moi aussi. 18 ans, 22, 24. Vraiment, je les garde, mais là, c'est compliqué. Vous allez chacun jouer. Vous m'avez donné une somme d'argent hors antenne. Vous ne vous êtes pas parlé avant, on est d'accord?
1: Non.
0: Bon, vous ne vous êtes pas parlé, vous ne vous êtes pas concerté. Le principe, entre 1 euro et 1000 euros, vous me donnez 3 sommes d'argent. Moi, je les ai, je les vois. Ah.
3: Est-ce que c'est sport?
0: Ah, là,
3: il y a du sport.
0: Ah, il y a du grand écart.
4: Voilà.
2: Ah, il y a un grand écart.
5: Il y a
2: ah,
5: des joueurs.

0: suis pas hyper, mais je préfère assurer le coup et me contenter de pas grand chose.
1: Ah, voilà. T'as raison.
2: Elle a raison.
1: Elle joue 2 minutes, bam, elle a pris 150 euros.
2: Bah, voilà. Elle a raison.
3: Tu pourras t'acheter une prothèse à toi-même.
1: Je t'embrasse fort, Audrey. Tu pourras t'acheter une couronne que tu pourras te fabriquer. Bisous, ma belle.
0: Merci beaucoup.
1: Continue de nous écouter. Au revoir, Béatrice.
0: Ça marche. Au revoir,
1: Béatrice.
0: Au revoir, bisous.
1: Bisous, bisous, les filles. Bon week-end.
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1: Céline Dion dans un instant.
3: Céline.
1: Qui va gagner ses invitations pour Céline Dion? Qui sera dans la salle grâce à nous en cadeau? Elle, c'est là et vous le saurez, c'est peut-être vous. Si vous êtes inscrit en envoyant

0: Voilà tout le monde. Ah, il va y avoir un petit moment de douceur. Jérémy, c'est notre auditeur fan de Céline Dion qui avait eu des places et qui a dit j'en ai eu 6. Donc je vous en offre.
1: Franchement, c'est très généreux.
0: C'est bien. Donc j'en avais déjà offert. Bravo, merci mon Jérémy. C'est incroyable. Il y avait moins de 1% de chance d'avoir des places pour les gens qui se sont inscrits. C'est fou quand même. Et là,
1: grâce à Europe 2.
0: Vous savez qu'on a plus de chances de réussir une blague improvisée qui fait rire tout le monde que d'avoir des places pour Céline Dion.
2: Ouais.
3: Ça, c'est vrai. Mais ouais,
2: faut que les gens soient bourrés. Hein.
3: Ouais.
2: Ils sont plus faciles à faire rire.
0: On a plus de chances de comprendre une séquence expliquée par Tony, notre producteur, dès la première fois, que d'avoir des places pour Céline Dion.
2: Ouais, ah, ça, ouais. Je suis d'accord.
1: C'est tout faut dire.
2: J'ai encore limite.
3: Et je suis à jeun. Hein.
0: Allez, j'appelle. Allez, c'est parti. Allez.
2: C'est du hasard, là.
0: Du hasard complet.
3: Ah oui.
0: Ah, c'est pas moi qui fais le tirage au sort, donc
4: j'espère qu'on va
1: le suspense de Matt, c'est la parti. Mort, là.
4: On a un vrai fan, là.
1: Ouais, bah oui.
0: Attention, on a pris un
5: oui.
0: fou.
5: Oui.
0: Allô.
5: Allô.
0: Émilie.
5: Oui, c'est moi.
0: Bonjour, Émilie.
5: Bonjour.
0: Bonjour, Émilie. Avez-vous une petite question comme ça? Avez-vous envoyé des places et
4: Des SMS
0: pour avoir des places de concert pour Céline Dion?
5: Oui, j'ai envoyé, j'ai même multiplié mes chances.
0: Ah, multiplié, donc beaucoup de SMS, donc c'est ça, quelques SMS.
5: Beaucoup.
0: D'accord. Vous êtes fan de Céline Dion?
5: Ah oui.
0: Quelle chanson beaucoup. Préférée, laquelle, c'est laquelle la mieux?
5: Ah bah, J'irai où tu iras.
0: Ah oui, J'irai où tu iras.
2: Pierre Machin, Nathalie.
0: Mon pays sera toi.
5: C'est exactement ça.
0: Émilie, c'est pas de la rigolade, Émilie, parce que ce que nous offrons...

0: Teddy Swims, Mr. Know It All. Pierre Demar, Je pense à vous.
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2: Tu prends l'apéro, José? Tout le monde est là. Vito réalise cette émission. Oui. Et avant de se dire au revoir, nous allons jouer au mot de passe. J'adore ce jeu. Tony est là, Corentin est là.
3: Oui. Bonjour.
2: Mon Pietro est au téléphone pour une affaire urgente. À base de oui, je suis déjà parti, ma chérie. Bon, tu penses bien.
4: Ouais. Non, je la connais pas.
2: Et Nathalie, non, je la connais pas. C'est une usurpation de spam. Bon, bref, peut-être gagner 100 balles et un Mars. Tout le monde fait un bisou. Passe-moi des gens, n'importe qui. Vas-y, on y va. Ça nous amènera jusqu'à 18h. Stéphanie, bonjour.
5: Bonjour Coé, bonjour toute l'équipe.
2: Coucou,
5: je suis très contente de vous avoir au téléphone.
2: T'es gentille comme tout. Qu'est-ce que tu fais comme métier, Stéphanie?
5: Je suis gestionnaire carrière et paye dans les ressources humaines.
2: Très bien, très bien. Tu vas donc pouvoir jouer avec nous à mot de passe. Tu as compris le principe?
5: Oui.
2: Trois mots, il faut en trouver un autre. On y va, c'est parti. Cachemire, fromage, biquette.
6: Waouh! Non, je ne sais pas.
2: C'est facile.
7: Cachemire, fromage.
2: Chèvre. Bah oui, bien sûr.
8: Ah chèvre. Ouais, chèvre. Ouais.
2: Cachemire, bien sûr. Fromage de chèvre, biquette. Chèvre, voilà.
7: Tu me le cachemire, c'est de la chèvre.
2: Oui. Et l'angora, c'est du lapin. Tu me donnes une case?
5: La case numéro 3.
2: Numéro 3, extraordinaire. Ça, si tu as une petite soirée ce week-end, la boîte d'apéricule parfum nature. Ouais. Elle part chez toi, ma petite Stéphanie. Dans quelle ville? Dans quelle ville?
5: Et Mazingarbe, Coé, juste à côté de Neuilly-les-Mines.
2: Eh ben dans le Nord.
5: Tu connais bien.
2: Eh oui, ça part là-bas. Bah, je te fais un gros bisou.
4: Tu lui déposes dans le retouquet.
2: Oui, ouais. Bah oui, bah si tu veux, je te le jette par la fenêtre.
5: Non, mais parce que moi, j'ai eu l'occasion de te rencontrer, Coé, au Trophée Andros en 2002 à Neuilly-les-Mines.
4: Pour la meilleure compote.
2: J'avais des cheveux. J'avais des cheveux à l'époque et je les ai laissés dans le casque. Vous pouvez les récupérer d'ailleurs.
5: Magnifique combinaison rouge et blanche.
8: Ouais, ça devait donner.

0: Vous pouvez les récupérer
1: une
0: d'ailleurs.
1: Magnifique combinaison rouge et blanche.
2: Ouais, ça devait donner.
3: On l'appelait le Babybel.
4: Le trophée Andros, c'est pas manger de la confiture.
3: Non, c'est voiture.
4: C'est un truc de bagnole. Je t'embrasse fort. Bisous. Bisous, ma belle.
1: Bisous.
4: Martine, ça va Martine? Tu es où? À la plage? À la montagne? Tu es où Martine?
1: Martine est au Pays Basque.
4: Martine au Pays Basque, c'est pas lui celui-là. Martine, attention, mot de passe en trois mots. Pied, lumière, Claude François.
1: Ampoule.
4: Ampoule au pied, la lumière et Claude François pour l'histoire que vous connaissez. Allez, vas-y, on trouve une case. Allez, on y va Martine.
1: Allez, la 6.
4: La 6. Aïe, ah, yeah. Ça c'est beau. Ça c'est beau. Tu es quel genre de décoration? Tu es nordiste, tranquille, urbaine? Tu es quel genre de déco à la maison?
5: Traditionnelle?
1: Oui, urbaine.
4: Eh bien, tu vas pouvoir complètement mélanger le reste puisque tu as une plaque décorative avec écrit dessus pisse heureux, pisse content, mais surtout pisse dedans.
3: Ah, ça,
4: dans
3: des toilettes.
4: À mettre dans tes toilettes et tu penseras à nous à chaque fois. Surtout ton mari pensera à nous.
5: Et tu la mets pas dans le salon, oui, hein, parce que des fois.
1: Oui.
4: Je te fais des gros bisous.
1: Sortie des fêtes de Bayonne, c'est des choses qui peuvent arriver.
4: Oui, voilà. Voilà. Ah ouais. Bisous Martine, bisous à toi.
1: Bisous.
4: Bon week-end, bisous. On a Julie, ça va Julie?
6: Coucou Chloé.
4: Allez, salut Julie. On est parti Julie, attention, on enchaîne. Allez, c'est parti, Julie. Erreur, dealer, diams. Ah ouais.
5: Ah oui.
3: Bah, je l'ai.
5: Celle-là, je l'ai.
4: Diams.
6: Et Diams.
4: La chanteuse, je t'aime.
5: Ah. On aurait pu rajouter Oups.
7: Ah, tu vas l'embrouiller là.
4: Erreur.
6: Ah, c'est la chanson là.
2: Oui.
6: La boulette.
2: Oui.
4: Ah, oh, c'est excellent. Bravo. Une boulette, c'est une erreur.
6: Boulette,
4: oui.
6: La boulette.
4: C'est pas du tout ça cette chanson. La boulette. Pas du tout la même chanson.
6: Oh, écoute, je fais version.

0: gagne le bâton du Magnum chocolaté avec les éclats d'amande. Il ne reste plus de chocolat ni d'éclats d'amande, mais par contre, tu vas pouvoir avoir un bâton qu'on va te dédicacer. Je te fais un gros bisou, mon ami.
1: Merci, bisous.
0: Bon mix. Salut. Bon mariage. Nous reviendrons lundi. Lundi, n'oubliez pas, on est là dès 7h. J'ai l'impression d'être chez Nagui.
2: Non, mais vraiment, c'est la

0: partir de 7h.
1: C'est long, Nagui, on est déjà dimanche.
0: Au revoir.
1: Au revoir.
0: Merci, merci. Ciao.
2: Koé revient demain dès 7h sur Europe 2.
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0: Allez, 18h. Bisous à tous, bonne soirée. On est très en retard, plus de 18h. Un petit peu de news et on vous laisse avec. C'est Sandra, c'est ma petite Sandra.
4: Oui.
0: Coucou ma Sandra,
4: salut,
0: bon week-end. Bisous, on revient lundi.

0: Un point sur l'info, un point sur les news, c'est Europe 2, Grégory Maki. Salut Grégory.
1: Salut Corée, bonsoir à tous. Après des jours de pluie, on n'a pas volé un peu de répit. Le beau temps s'installe, au moins jusqu'à samedi. Je reviens à la météo dans deux minutes. À début ce soir du week-end prolongé du 8 mai, et vous êtes très nombreux à écouter Europe 2 dans les bouchons actuellement. Bison Futé a dressé son drapeau rouge. Trafic dense en direction de la côte atlantique. Il y a des frontières.

font actuellement. Bison Futé a dressé son drapeau rouge. Trafic dense en direction de la côte atlantique, des frontières du nord-est de la région Auvergne-Rhône-Alpes et du pourtour méditerranéen. Pas facile non plus de quitter la région parisienne en ce moment. De forts ralentissements sur la 13, la 6, la 10 notamment. Beaucoup de monde attendu aussi dans les gares, mais certaines lignes seront totalement coupées en raison de gros travaux de modernisation en Nouvelle-Aquitaine. Ça sera le cas notamment dès demain entre Montauban et Toulouse et sur la ligne Poitiers-Angoulême. Le projet de TGV Toulouse-Bordeaux est lui enfin sur de bons rails. Sébastien Lecornu a signé ce midi dans la Ville Rose un protocole d'intention politique pour relancer le dossier de cette ligne à grande vitesse sud-ouest. Un nouvel élan pour ce projet miné par les incertitudes depuis 4 ans, en particulier sur la participation financière de l'État. Dans l'Aisne, l'homme de 23 ans interpellé après la mort d'une collégienne a reconnu les faits ce matin. L'adolescente de 14 ans a été tuée à coups de couteau hier matin lorsqu'elle se rendait en cours dans la commune de Ferrand-Terre-des-Noix. Le suspect aurait évoqué une querelle amoureuse pour justifier son geste. 7 ans de prison ont été requis cet après-midi par le tribunal de Mende à l'encontre d'un ex-dentiste de 61 ans. L'homme est accusé d'avoir pratiqué des opérations médicalement injustifiées et bâclées avec des mutilations chez des dizaines de patients en Lozère. Le dentiste aurait également causé un préjudice de 330 000 euros à la sécurité sociale. Après le Paris Saint-Germain hier soir, un deuxième club français peut aller chercher une finale de Coupe d'Europe. Ce soir, c'est le Racing Club de Strasbourg en Ligue Conférence. Demi-finale, retour face au Rayo Vallecano. Coup d'envoi, 21h au stade de la Méno. Les Espagnols ont gagné le match aller 1-0 la semaine dernière. 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Le temps reste globalement clément cette fin de journée. Juste la Bretagne et le Cotentin concernés par des passages nuageux, un peu les Pyrénées aussi, sinon ailleurs le ciel est bien dégagé. Allez, on se projette à présent sur ce qui vous intéresse, à savoir ce week-end prolongé. Demain, le soleil va briller sur les trois quarts du pays.

0: 21 degrés au nord, de 21 à 24 degrés au sud. Le mercure qui remonte donc légèrement. Un copier-coller samedi, donc toujours du beau temps. En revanche, une dégradation pressentie pour dimanche avec des averses orageuses qui devraient se généraliser à presque tout le pays.
1: Ah là là.
0: Vous écoutez Europe 2 et c'est Sandra qui est avec
1: nous. Oui, absolument.
0: Tout de suite.
1: Merci Grégory. On se retrouve évidemment tout à l'heure sur Europe 2 Pop Radio. Restez avec nous pour la suite. Shakira et Chiran, Charlotte Cardin et Bruno Mars maintenant sur Europe 2. Bienvenue, bonne soirée.

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Billie Eilish, non pas sur scène, mais sur grand écran, sortie aujourd'hui au cinéma de son film Concert. Une immersion en 3D au cœur de son dernier show, les meilleurs moments, mais aussi les coulisses de sa tournée. Et derrière la caméra, pas n'importe qui, puisque c'est James Cameron qui co-réalise le film avec la pop star. Billie Eilish ce soir, mais aussi dimanche, donc dans vos salles de ciné préférées. Le temps reste globalement clément cette fin de journée, juste la Bretagne et le Cotentin, concernés par des passages nuageux, un peu les Pyrénées aussi. Sinon ailleurs, le ciel est largement dégagé. Allez, quel temps pour ce week-end de 3 jours. Demain, le soleil va briller sur les 3/4 du pays. Quelques grisailles près de l'Atlantique.

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1: Bon début de week-end, bienvenue sur Europe 2 Pop Radio. Avant d'écouter Charlotte Cardin, voici un bonus pop Europe 2 qu'on adore. Voilà Yves, Who's That Girl Europe 2.

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1: Voici la compile des excuses pour ne pas aller bosser au mois de mai. D'abord la chanson de l'employé qui n'en a rien à foutre.
3: Je me tire, demande-moi pourquoi je suis parti sans mon titre.
1: Allez, ouais. Direct. La chanson du patron qui veut pas lâcher son employé qui est parti en vacances.
4: J'irai,
1: tu iras. Bah non.
4: Ah non.
1: Ah non, parce que je suis parti avec ma femme. Il y a un truc qui marche bien aussi, c'est l'excuse médicale. Attention, celle-là, elle est précise.
5: J'ai la caquette qui colle, j'ai les bonbons qui font des bons, j'ai la caquette qui colle,
6: je crois que je vais faire le pont.
1: La chanson claire, nette et précise de l'employé qui veut se barrer.
7: Il est venu le temps
8: de quitter le travail.
1: Oh là.
9: Bonne excuse, hein.
1: Puis alors, si t'es bien confortable, hein, dromadaire. Tout en...

0: Les Français redécouvrent le train, ils ont raison. C'est confortable, collectif et ça fait chouchou.
1: Oui, mais les...
0: Ils ont fait chouchou.
1: Oui, mais le problème, c'est que les prix suivent aussi la hausse. Donc,
0: bien sûr, mais à la SNCF, monsieur Corentin, on prend des responsabilités. Ah, j'ai donc décidé d'appliquer des mesures simples, lisibles, au service des voyageurs, des sortes de réductions, de fidélisation.
1: Ah, très bien, on peut avoir des exemples.
0: Par exemple, si vous trouvez votre place du premier coup sans demander à un agent, je pourrais virer ce dernier et donc me faire plus de marge.
2: Ah, ouais.
0: Le voyageur bénéficiera de 10% de réduction sur les Michel et Augustin qui ne seront plus qu'à 34,99€. Le pot vanille. Si le train a moins de 15 minutes de retard, nous considérons que le service est maîtrisé. Vous recevez un bon pour un café. Il est tiède, mais offert avec conviction.
1: Pas mal.
0: D'accord. Ouais, et si vous voyagez avec un saucisson, vous le... Oui, c'est possible.
3: Ah bon?
0: Oui. Vous le partagez avec vos voisins, 5% de réduction immédiate.
1: Très bien, ça.
0: Le train, c'est du partage. Qui dit partage, dit apéritif.
1: Ah, c'est quand même des mesures assez originales là, que vous proposez.
0: Par contre,
1: oui.
0: Vu que les trains sont tous complets pour les 8 week-ends à venir, que les Français préfèrent partir en week-end que travailler,
1: du coup,
0: je vais relancer la Micheline.
1: Oula.
0: Oui, celle qui faisait de la grosse fumée, qui avançait à 12 km par
1: journée. Ça existe encore ?
0: Vous voulez voir comment va ma Micheline ?
1: Oui.
0: Je vais essayer donc de la démarrer.
1: Allez-y.
0: Voilà. Bon alors, tu vas démarrer, tu vas y aller. Ouais. Allez !
3: Non.
0: Ça va aller.
1: Non. Ça va être long, hein.
0: Il y aura du retard sur la ligne du train K16 à destination de Calais.
2: Ouais, bah comme d'hab.
4: Chers voyageurs, merci d'avoir écouté le boss Jean Castex parler. Attention à la fermeture automatique des portes. Bon voyage à tous avec Europe 2 et Coé partout sur nos lignes SNCF.
0: Toujours pas.
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0: n'était pas content parce qu'il a dit que honnêtement les Français galèrent à se payer un plein d'essence et pendant ce temps-là il va chanter. Bon,
1: je pense qu'il n'y a pas trop de rapport, mais.
2: Mais oui,
0: bon, alors, on va quand même l'appeler pour voir ce qu'il pense de tout ça. Appelez-moi l'Élysée, s'il vous plaît. Merci beaucoup.
1: Attends, on a le numéro du président. Ouais.
3: Vous êtes en communication avec le standard de la présidence de la République française.
4: Mais arrêtez de m'appeler! Je m'en fiche de ces panneaux solaires à la con là! Je m'en fous de l'écologie! Laissez-moi tranquille! Commence à m'embêter, Brigitte, il m'embête! Je vais me fâcher tout rouge, hein!
0: Monsieur le Président, Monsieur Macron, c'est Coé, on est sur Europe 2, c'est pas les panneaux.
4: Ah, pardon! Oui. Désolé! Ouais. Pardon, Europe 2, Pop Radio! Ouais. Oh, sorry les loulous! Non, mais parce que depuis hier soir, là, je n'ai que des appels pour des énergies, machin, bidule, là, ça me saoule. Donc, bon, après, je vous le cache pas. C'est mon excuse quand le cornu, mon petit cornichon m'appelle.
0: Ouais.
4: Je fais genre j'en ai marre des démarchages téléphoniques et je lui raccroche à la gueule. Ah voilà, je vous le dis. Non. Je suis tout à fait honnête, je vous dis tout.
0: J'ai bien vu. Petit bad buzz, disons, monsieur le président, on parlait de ça. Là, les Français vous reprochent d'aller chanter en Arménie alors qu'ils galèrent à faire le plein d'essence. Vous en pensez quoi?
4: Mais ils ne sont jamais contents. Sans déconner. Ils commencent à me courir sur le haricot, les Français. Ils ont un président comme moi qui pousse la chansonnette, qui chante bien. Il faut qu'il gueule.
0: Oui,
4: non mais le Français gueule toujours.
0: Oui,
4: on dirait Brigitte.
0: Ouais.
4: Ça suffit.
0: Je suis d'accord, mais qu'est-ce que vous répondez à ça?
4: Ah pardon, je m'en fous. J'adore chanter. Et là, je vous le cache pas que j'aimerais chanter un peu plus. Vous savez quoi? Pour vous, exclusivement pour Europe 2 Pop Radio.
1: Allez.
4: Je vais chanter, vous allez devoir deviner ce que je chante.
5: Un petit blind test.
1: Oui,
5: j'aime bien,
1: allez.
5: Moi.
1: Ouais.
0: Mais vous êtes sûr que c'est le rôle du président?
1: Mais on s'en fout, non, ça change un peu.
0: D'accord, allez, on joue. Allez.
4: Allez, on est parti, première chanson, vous devez la trouver.
0: D'accord.
4: Oui, mais gâté. Arrête, 4 grid.

0: Tout le monde.
1: It's the final countdown.
2: C'est ça.
0: Ça,
2: c'est pas
0: pour ceux qui veulent faire des photos avec les mariés, allez le tout au fond de la salle.
2: Mais non,
0: les choux à la crème, oh, ils sont beaux.
2: Monsieur le Président,
0: vous avez trouvé
2: Final Countdown. Oui, oui, Final oui. Countdown. C'est ça
0: Final Countdown. Bravo à tous. Bravo les amis. Final Countdown. Bonjour.
3: Oui.
0: Allez, bisous les amis.
2: Merci.
0: Comment ça me faire chier ça. Merde, j'avais pas raccroché.
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1: C'est la journée mondiale du jardinage naked. Du jardinage nu, mais c'est aussi pour Jean-Quête Exclusive, notre journaliste, d'enquêter aussi sur les Français et le jardinage.
2: Le jardinage, selon un sondage, 74% des Français affirment avoir la main verte. Mais 60% ne savent pas différencier un plant de tomate d'une mauvaise herbe. Ils passent leur week-end à parler à des salades, à acheter des outils qu'ils n'utiliseront jamais et diront pour la 8e année consécutive.
3: Là, cette année, je vais faire un potager sérieux.
2: Entre les perfectionnistes de la pelouse millimétrée et ceux qui laissent pousser pour faire une forêt à Mimimati, qui sont vraiment ces Français du dimanche devenus experts en carottes. Jardinage, quand la passion pousse mais pas toujours au bon endroit, c'est ce soir dans 90 enquêtes. Sur ces stars.
1: Évidemment, mais oui. Le jardinage, c'est aussi des soucis de voisinage.
2: 100 jours dans les guerres de voisinage. Dans un petit quartier tranquille, ça dégénère. Bernard, 78 ans, plante des tomates cerises. Le lendemain, il en manque une, puis deux, puis 10. Pour lui, c'est clair, c'est Roger qui les pique. Roger, 82 ans, qui le dit, goûte, non loin de chez là. Allez, vas-y, on va la refaire, ça. J'ai sauté une ligne, ça a sauté.
1: Non, alors, vous savez quoi, mais vous savez, vous savez,
4: non,
1: mais, mais ça arrive au plus grand, parce que je crois que dans votre documentaire, 100 jours dans les guerres de voisinage, c'est dans un petit quartier tranquille que ça dégénère.
2: Et oui, 100 jours dans les guerres de voisinage, dans un petit quartier tranquille.
1: Ça dégénère.
2: Ça dégénère.
1: Et oui.
2: Bernard, 78 ans, plante des tomates cerises. Le lendemain, il en manque
1: une,
2: puis
1: 10.
2: Puis 10. Pour lui, c'est clair,
1: c'est
2: Roger qui les pique.
4: Bah
2: Roger, 82 ans, dit qu'il goûte. Mais non loin de là, chez Monique, 74 ans, les plants du voisin passent la clôture. Ça rentre chez elle sans dire bonjour. Du coup, elle coupe. Le voisin recoupe. Elle recoupe plus court. Gérard, 80 ans, jaloux des fraises d'à côté, a trouvé la solution. Un petit arrosage, mais pas à l'eau. Depuis, plus une fraise. Colette, 71 ans, compte ses radis tous les matins. Elle en avait 20, elle en a 19.
3: On me vole à la racine.
2: Les sourires sont faux, les regards piquent et les tomates disparaissent. 100 jours dans les guerres de voisinage. Ici, c'est pas le jardin qui pousse, c'est la vengeance. C'est bientôt sur ces stars.
1: Et puis, c'est le dossier du jour. On termine par le portrait de la semaine.
2: Dans le portrait de la semaine, Gérard, 67 ans. Gérard aime le jardin, mais surtout... il aime le jardin tout nu. Oui, Gérard plante, arrose, taille la haie à poil. Les voisins, eux, ferment les volets plus vite que la météo. Tous les matins, Gérard sort arroser ses plantes.

0: Maïli Dreyfus.
1: Oui, je suis là.
0: Oui, Laurence.
1: Oui, Laurence.
0: Melon et Melèche vont faire un barbecue ce soir.
2: Ah, la chance. Ah,
0: il y a des steaks.
1: Oui.
0: Et des escalopes. Melon va cuire les steaks.
1: Et donc, Melèche les escalopes.
3: Bon, dis donc.
2: C'est un peu vulgaire. Hein.
0: Oh,
2: c'est très grossier.
1: Oh, marque de viande.
0: Oui.
1: Oh, quoi tu penses?
0: Willy Diesel.
4: Oui.
0: Il y a quelques mois.
4: Oui.
0: Une étude menée par des scientifiques ont prouvé que les hommes barbus étaient beaucoup plus sexy que

0: date raté.
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3: Aujourd'hui, appelez-moi un bar. Nous allons faire un tour du côté de Lyon. Tiens, il y a beaucoup d'auditeurs qui nous écoutent dans le Lyonnais. On va passer un petit coup de fil. J'offre ma tournée à ceux qui sont dans le bar.
4: Puis là, il pleut, donc logiquement, si
5: ouais,
4: pleut,
5: ça devrait être tranquille.
4: C'est pas de la folie,
3: ça
4: quoi.
3: Ça va pas me ruiner. Voilà. Niveau terrasse, pensez à mon compte en banque. Allô.
6: Le petit coin, bonjour.
3: Le petit coin. Bonjour madame. C'est Coé à l'appareil sur Europe 2, la radio.
5: Drôle,
3: comment va le petit coin?
6: Ça va, merci.
5: C'est occupé.
6: Monsieur Coé.
3: Oui madame. C'est quoi votre prénom?
6: Amina.
3: Bah, Amina, comment ça va, Amina, aujourd'hui?
6: Très bien, comment ça se fait que vous nous appelez?
3: Et alors, parce que vous savez quoi? On est tellement content de faire l'émission le matin sur

0: Bah, faudrait qu'on leur en parle, mais vous savez, on n'arrive déjà pas à emménager.
1: Oui.
0: Parce que moi, mon bureau, je l'attends depuis un an. Donc, si en plus je leur demande de déménager, je pense que ça va être un peu compliqué. Donc,
2: Les messieurs qui sont là, ils sont où, les messieurs ou les mesdames, ils sont au café ou ils sont à quoi?
0: Qu'est-ce qu'ils boivent?
3: Au café, ils sont au café.
0: Non, mais parce qu'ils pourraient prendre un petit blanc, vous voyez, une petite bière, ça arrive.
3: Alors, je sais pas s'ils veulent prendre une petite bière ou un
0: petit blanc. Non, ne les poussons pas à la consommation.
3: Ils sont plutôt au café.
0: Eh bien, vous allez leur dire qu'on leur offre la prochaine tournée, elle est pour nous.
3: D'accord, eh bien, vous avez le café qui est offert de Coé.
0: Voilà.
3: Ah, c'est entendu. Voilà, ils sont tout contents.
0: Ah oui.
3: Pardon ?
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3: Oui, voilà. 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
1: Ça s'entend bien qu'ils sont au petit coin, ça résonne.
0: Ouais, voilà, et ben c'est pour nous, ils peuvent prendre le café. Est-ce que vous avez pas dit sur quelle place vous êtes dans Lyon?
3: On est sur la place du Commandant Arnaud.
0: D'accord.
3: Voilà, place à Lyon, voilà.
0: Place
3: on
0: du Commandant Arnaud.
3: Et on est juste en face et on a une superbe terrasse.
0: Voilà. Où on peut faire pétanque. Et il y a des planches.
5: Est-ce que vous faites les planches?
0: Et il y a du karaoké. Et j'ai tout retenu.
3: Voilà.
0: Amina.
3: Planche et karaoké.
0: Amina, je vous fais un gros bisou. J'espère à bientôt.
3: Merci Coé. Moi aussi, je vous fais un gros bisou. Et merci à toute l'équipe.
0: Bah, vous êtes gentil.
5: À bientôt.
0: À bientôt. On se revoit au petit coin.
3: À bientôt. Ah, oui, avec grand plaisir.
0: Allez, bisous.
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2: Maëva Guénam est enceinte. Ils seront bientôt trois. Maëva Guénam, la personne de télé-réalité, hein, qui a parti à Dubaï pour des raisons de climat fiscal, ouais, a révélé attendre un heureux événement. L'ancienne star des Marseillais a dévoilé son petit ventre rond.
3: Oui, je savais même pas qu'elle avait un chéri.
4: Mais le garde secret, je crois.
2: Voilà, ouais. Ça fait ce qu'elle veut. Maëva Guénam a publié plusieurs photos d'elle et de son, ou avec son mari, qui apparaît de dos pour préserver son identité. M'étonne. Une échographie du bébé est projetée